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0: 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Météo.
1: Généralement nuageux ce soir, 30% de probabilité d'averse tôt ce soir. Des nappes de brouillard se formeront par la suite au cours de la nuit, minimum de 15. Les nappes de brouillard se dissipent demain matin et laissent place à une alternance soleil-nuage, maximum 21, humidex de 26. Mercredi, des nuages, 70% de probabilité d'averse avec un maximum de 20. Gardez courage, jeudi finalement, du soleil et un maximum de 23 degrés.
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0: 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Météo.
1: Généralement nuageux ce soir, 30% de probabilité d'averse tôt ce soir. Des nappes de brouillard se formeront par la suite au cours de la nuit, minimum de 15. Les nappes de brouillard se dissipent demain matin et laissent place à une alternance soleil-nuage, maximum 21, humidex de 26. Mercredi, des nuages, 70% de probabilité d'averse avec un maximum de 20. Gardez courage, jeudi finalement, du soleil et un maximum de 23 degrés.
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0: 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Météo.
1: Généralement nuageux ce soir, 30% de probabilité d'averse tôt ce soir. Des nappes de brouillard se formeront par la suite au cours de la nuit, minimum de 15. Les nappes de brouillard se dissipent demain matin et laissent place à une alternance soleil-nuage, maximum 21, humidex de 26. Mercredi, des nuages, 70% de probabilité d'averse avec un maximum de 20. Gardez courage, jeudi finalement, du soleil et un maximum de 23 degrés.
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0: Il est 6h ici, Michel Morin. Bienvenue à l'antenne de CUFM. Voici l'actualité de la presse canadienne. D'abord, le premier ministre Mark Carney s'est entretenu avec le président américain Donald Trump. Et c'est demain que de nouveaux droits de douane de 50% doivent entrer en vigueur. Et le Canada espère convaincre Donald Trump de renoncer à mettre sa menace à exécution. Des négociations sont en cours en vue de trouver un accord pour aplanir les différends commerciaux entre les deux pays. M. Carney a assuré avoir un plan si les nouveaux droits de douane entrent bel et bien en vigueur, mais il s'est gardé de dévoiler quelconque détail. Et après quelques années de négociations, le Québec, Terre-Neuve et Labrador et le gouvernement fédéral ont annoncé hier après-midi la conclusion d'une entente cadre visant à augmenter la capacité de production en électricité du site Churchill Falls. L'entente prévoit des investissements de plus de 50 milliards de dollars pour l'amélioration et la construction de projets hydroélectriques et éoliens, ainsi que des projets de lignes de transport. En conférence de presse à Saint-Jean, le premier ministre Mark Carney s'est réjoui que cet ambitieux projet se concrétise enfin.
1: Au cours de l'accord d'aujourd'hui, il y a un nouveau partenariat plus ambitieux entre Terre-Neuve et Labrador et le Québec pour développer Gull Island, le site hydroélectrique le plus attrayant en Amérique du Nord et presque dans le monde. Un projet qui est resté sur les tablettes beaucoup trop longtemps.
0: Cette entente historique est décrite comme étant le plus important investissement de l'énergie propre de l'histoire de l'Amérique du Nord. L'analyste en politique publique Gabriel Giguère de l'Institut économique de Montréal estime que le coût d'approvisionnement par kilowattheure négocié par Hydro-Québec demeure avantageux pour la province.
2: C'est-à-dire si vous faites un nouveau barrage, il va être prêt dans 15 ans, donc en 2040 environ, le coût d'électricité par kilowattheure va être plus élevé que ce que Québec a été capable d'aller chercher avec un projet comme Gull Island, ce qui fait en sorte que la pression haussière sur les tarifs risque d'être moindre, bien que présente, pour les Québécois. Alors ça, évidemment, c'est une bonne chose.
0: Le gouvernement du Québec devra se serrer la ceinture dans les prochaines années s'il veut atteindre l'équilibre budgétaire en 2029-2030. Le vérificateur général du Québec en vient à cette conclusion dans son analyse portant sur le rapport préélectoral 2026. Dès l'an prochain, le prochain gouvernement devra fournir des efforts budgétaires de 2 milliards de dollars. Le gouvernement caquiste a déjà entamé des démarches pour réduire les dépenses, mais de plus grands efforts seront nécessaires dans les années à venir, selon la vérificatrice générale Christine Roy.
3: Les efforts les plus importants pour atteindre l'équilibre budgétaire sont consacrés en 28-29 et 29-30. Là, c'est plus de 70% là, des mesures là, qui devront être mises en place dans les deux dernières années du plan de retour à l'équilibre budgétaire. Mais il y a quand même beaucoup d'efforts à faire, effectivement, dans ces deux années-là.
0: Et réaction, l'opposition au Québec a tiré à boulet rouge sur le gouvernement caquiste dans la foulée d'une analyse de ce rapport. D'après l'analyse, Québec devrait se serrer la ceinture. On écoute le député Pascal Paradis.
4: La dernière chose qu'on veut faire, évidemment, c'est toucher les services directs à la population. Et souvent, nous, on l'a mentionné, qu'il y a du travail à faire dans la façon dont l'État est géré actuellement. Et malheureusement, de fiasco en gaspillage au courant des 8 dernières années, c'est ce que le gouvernement de la CAQ, de Christine Fréchette et François Legault, n'a pas réussi à faire.
0: Enfin, à quelques jours de la rentrée scolaire et du déclenchement de la campagne électorale, le président de la CSQ, Éric Gingras, appelle les partis à réinvestir en éducation. Monsieur Gingras et ses trois fédérations qui représentent les enseignants, les professionnels et les employés de soutien scolaire faisaient hier matin leur traditionnelle conférence de presse avant la rentrée scolaire aux primaires et aux secondaires. Interrogé à savoir si un parti était plus réceptif que les autres à ces demandes, le président syndical a eu cette réponse.
5: C'est une période où les partis politiques là, nous font tous un petit peu la cour. Ils sont toujours plus faciles à parler ou à être écoutés. Maintenant, est-ce qu'on va être entendu? J'ai pas de partis politiques qui sont plus à l'écoute que d'autres. Le fait de pouvoir les rencontrer, c'est une chose. Maintenant, on attend la campagne électorale, puis on sera en mesure de commenter.
0: Et au sport au baseball, après avoir eu congé hier, les Blue Jays de Toronto vont commencer ce soir une série de 3 matchs contre les Rays de Tampa Bay en Floride. Et bien voilà, ça complète l'actualité à l'antenne de CIEUFM.
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0: Météo, le soleil va briller un peu aujourd'hui. En fait, c'est une alternance de soleil et de nuages. On a des nappes de brouillard qui vont se dissiper ce matin. Il y a certains endroits, quand je m'en venais tantôt, là, où c'est assez épais. Alors, prudence, maximum 21, humidex 26. Pour ce soir, généralement nuageux, 40 % de probabilité d'averse, minimum de 16. Demain, mercredi, généralement nuageux, 40 % de probabilité d'averse, maximum 20, humidex 26. Et un aperçu pour jeudi du temps ensoleillé avec un maximum de 24. Les moyennes de saison, 22 le jour, 11 la nuit. Le soleil s'est levé à 5h23 pour se coucher à 19h33. Et actuellement, à Carleton-sur-Mer, on a un thermomètre qui nous indique 15 degrés. Voici Marc Dupré, chanson qui tombe à point. Le jour se lève et je vous souhaite une très belle journée à l'antenne de CFM.

0: Marc Dupré, avec le jour se lève, et je vais de me rendre compte qu'on a toujours un thème, hein, puis je vous jase un peu, puis et tout ça. Mais là, finalement, j'ai complètement oublié ça, mais je vais vous jaser pareil. Je vais vous dire bonjour. Ça, c'est la première chose très importante. En vous souhaitant une très belle journée et bienvenue à l'antenne de SUFM. Michel Morin avec vous encore pour une dernière semaine avant le retour de Rock Harvey la semaine prochaine. On a beaucoup de choses aujourd'hui. On dirait que on arrive à la deuxième, troisième semaine du mois d'août et bang, c'est une explosion au niveau de l'actualité. Donc, beaucoup de choses à surveiller, dont cette déclaration un peu spéciale de Paul Saint-Pierre Plamondon, qui est censé ce matin annoncer quelque chose de très important. Ça devrait se faire autour de 7h30 ce matin, et c'est concernant un référendum. Alors donc, on va voir qu'est-ce qu'il y en est, parce qu'on sait que c'est pas une option nécessairement qui excite les gens actuellement, 30% seulement. Alors, on va voir qu'est-ce qu'il va dire. J'aurai l'occasion de vous en reparler. Et bien sûr, dans les négociations avec les États-Unis, l'accord commercial, les producteurs laitiers du Québec sont très inquiets pour l'avenir des fermes familiales parce qu'on pense peut-être qu'on va les sacrifier sur la table des négociations parce qu'on sait que Donald Trump pèse énormément sur la pédale pour faire entrer les produits laitiers américains au Québec. Mais à quelque part, on en discute ici et là, ce sera peut-être à nous de faire un choix et que le lait américain reste sur les tablettes, tout simplement. Un peu comme on a fait avec l'alcool. L'alcool, ils les ont retirés, mais on n'est pas obligé d'en acheter. Alors donc, on sait que ça peut mettre en péril des fermes d'ici. Alors donc, ça sera à surveiller, bien sûr, et c'est ce que je vais vous parler un peu plus tard dans l'émission. Pour le moment, on va parler sport avec la Canadienne Gabriela Dabrowski et la Tchèque Barbora Kachikova, qui ont surpris l'Américaine Nicole Malichard et l'Espagnole Cristina Busca au premier tour de l'Omnium de Cincinnati hier. Chez les hommes, le favori Alexander Zverev a battu le numéro 45 de l'ATP, Terence Ataman de la France. Et l'Omnium de Cincinnati est le dernier tournoi préparatoire avant les internationaux des États-Unis. Également, soulignons que le Québécois Félix Auger-Aliassime sera la tête d'affiche du Canada au deuxième tour des qualifications de la Coupe Davis à Québec le mois prochain. L'événement sera présenté au Centre Vidéotron. Les gagnants auront une place en finale de la Coupe Davis en novembre. Au baseball, Wilson Contreras a frappé un 25e circuit et les Red Sox de Boston ont lessivé les Diamondbacks de l'Arizona 11-1 hier. Et soulignons qu'après avoir eu congé hier, les Blue de Toronto vont débuter ce soir une série de 3 matchs contre les Rays de Tampa Bay en Floride. Et au football, dans la Ligue canadienne, la direction des Alouettes de Montréal s'est évidemment dite satisfaite de la première moitié de la saison. Avec une fiche de 8 victoires et une seule défaite, les Alouettes font cavalier seul dans la section Est, mais le directeur général Danny Machocha estime qu'il reste encore des éléments à peaufiner. On va prendre le temps de l'écouter, M. Machocha. Voilà ce qu'il avait à dire.
1: Quand on regarde côté fiche, est-ce qu'on est satisfait? Je dirais oui, mais on est loin d'être parfait. Plusieurs facettes du jeu qu'on peut s'améliorer, que ce soit en attaque, que ce soit en défensive. Je dis souvent qu'on veut jouer notre meilleur football dans la deuxième moitié de la saison, alors il nous reste beaucoup de matchs, puis on va travailler là-dessus.
0: Et les camps d'entraînement au hockey s'ouvriront dans à peu près un mois et 10 équipes de la Ligue nationale n'ont pas encore nommé de capitaine en vue. Et aussi, ce qui est à surveiller, c'est qu'il y a plusieurs joueurs qui ont le statut de joueur autonome avec compensation qui doivent commencer à être nerveux parce que c'est pas réglé encore leur cas. Et c'est justement le cas de Zachary Bolduc qui vient de terminer son contrat de recrue après avoir inscrit 30 points, dont 12 buts en 78 matchs la saison dernière. Il a fait belle figure en séries éliminatoires grâce à son style de jeu agressif et hargneux. Alors donc, on attend toujours qu'est-ce qui va se passer, mais il y a plusieurs joueurs encore dont les cas ne sont pas réglés. Alors voilà pour les sports, on s'en va en musique avec Al Nicol et Blue Stained Glass. Michel Morin avec vous jusqu'à 9h ce matin à l'antenne de SUFM. Je vous souhaite une très très belle journée en ce mardi 18 août.

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Dean Lewis avec Earthless à CUFM à 6h22 minutes. Et bien, comme je vous disais, on entame une autre semaine dans le mois d'août et on dirait que bang, l'explosion du côté des nouvelles arrive, bien sûr, parce qu'on est à quelques jours du déclenchement de la campagne électorale, donc on entend parler de plus en plus politique. Et peut-être avant de tomber dans tout ça, peut-être parler de cette cérémonie funéraire publique qui aura lieu en l'honneur d'Oliver Jones, figure emblématique du jazz montréalais et du Québec également, qui se tiendra jeudi dans une église historique du quartier de la Petite-Bourgogne. Et avant les funérailles qui sont prévues pour 13 heures, la Ville de Montréal organisera une chapelle ardente demain dans le hall d'honneur de l'Hôtel de Ville de Montréal pour les gens qui aimeraient saluer une dernière fois ce grand pianiste de jazz. Et à l'aube du déclenchement des élections, c'est ce que nous dit Fanny Lévesque de la presse, ben Paul Saint-Pierre Plamondon tiendra une annonce importante sur la tenue d'un référendum. Ça va se faire ce matin. Le chef péquiste laisse planer le suspense sur les réseaux sociaux. Pas besoin de vous dire que ça s'énerve partout en disant, ben, est-ce qu'il va annuler le référendum? Est-ce qu'il va le reporter? Est-ce que bon? Alors donc, ça sera intéressant. On va voir, on va en savoir davantage sûrement ce matin. Et selon les informations obtenues par la presse, il ne serait pas question pour Paul Saint-Pierre Plamondon de reculer dans son engagement de tenir un référendum dans un premier mandat, malgré le peu d'appétit des électeurs. On parle de 30%. Alors donc, ce qu'il a écrit, c'est que dès demain, en parlant d'aujourd'hui, là, 7h30, je ferai une déclaration importante par écrit via communiqué sur mes réseaux sociaux et elle portera sur la tenue d'un référendum sur l'indépendance du Québec. Alors donc, on va voir ça. On va avoir des nouvelles sûrement ce matin là-dessus. Et aussi, c'est Louis Deschênes du Journal de Montréal qui nous parle de l'avenir de certaines fermes entre les mains des négociateurs des gouvernements américains et canadiens. Les producteurs laitiers du Québec sont très inquiets pour l'avenir des fermes familiales et craignent d'être sacrifiés dans les négociations entre le gouvernement canadien et l'administration Trump. Alors donc, ce que dit André Saint-Pierre, qui est président des producteurs de lait du Bas-Saint-Laurent, c'est que nos membres sont préoccupés. On me demande si on va encore payer le prix de ces négociations pour être franc, on ne le sait pas. Alors donc, on devrait là aussi avoir des nouvelles d'ici demain parce que l'entente, possiblement qu'ils vont... En tout cas, là, on est en train de négocier. Et c'est pas évident parce qu'il y a des enjeux politiques d'un côté comme de l'autre. Des enjeux politiques dans le sens que Donald Trump s'en va en élection et des enjeux politiques également que pour Mark Carney. Parce qu'il y a des élections partielles, je pense, qui s'amènent à certains endroits. Alors donc, on va voir, c'est toujours des menaces d'imposer des tarifs de 50% sur les produits canadiens. Et de nombreux produits, hein, ça touche les meubles, ça touche plein de choses. Alors donc, beaucoup de petites entreprises et surtout, bien sûr, le secteur laitier, parce que on pousse fort du côté des États-Unis pour pouvoir entrer directement dans les épiceries et faire entrer le lait américain. Alors donc, c'est ça qui est en jeu actuellement et qui fait en sorte que les fermes, peut-être certaines fermes, vont disparaître. Alors donc, c'est toute une chose. Je voudrais pas être à la place, et j'en parlais hier, je voudrais pas être à la place des négociateurs. Comment on négocie? On négocie justement, c'est Richard Martineau qui en parle ce matin, comment négocier avec un fou? C'est extrêmement difficile. Alors donc, quoi espérer dans tout ça? Ben, on va voir. En tout cas, je sais que les tarifs, c'est censé entrer en vigueur demain. Et on va voir qu'est-ce qui va arriver d'ici ce temps-là, les négociations. Il y a peut-être un blitz qui peut arriver à un moment donné au cours des prochaines heures et qui va faire en sorte que les deux parties vont laisser tomber des choses pour être capables d'en arriver à une entente. Enfin, alors c'est toujours de savoir à quoi tu penses, à quoi pense l'autre, et c'est le titre de la prochaine chanson par Lumière, à quoi tu penses à CUFM, et dans quelques instants, notre collègue Julie Drapeau, qui fait un retour ce matin, sera avec nous pour l'actualité de 6h30.

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7: Bon, ça va beaucoup mieux avec un... J'ai oublié mes thèmes ce matin. J'ai oublié mon thème ce matin, de bonne heure. Là, j'ai oublié le thème des nouvelles. On va y arriver. Julie Drapeau, oui, là, je suis en train d'oublier le micro de Julie Drapeau. Bonjour.
8: Bonjour, Michel. Bon, tout est là. On est prêt.
7: Mon Dieu. Hey, ça va bien. Je vais finir mon café. Bon, comment ça va, Julie? Bon retour.
8: Ça va très bien. Merci beaucoup.
7: Bon, excellent. Les vacances ont été bonnes.
8: Oui, des vacances avec des hauts et des bas, oui. Mais bien prêtes maintenant pour la campagne électorale.
7: Ah oui, hein, parce que toi, t'arrives là quasiment en séries éliminatoires.
8: C'est vrai, exactement. On s'attend à un automne assez chaud.
7: Oui, effectivement. Bon, alors, bon succès à toute l'équipe des nouvelles, bien sûr, parce que ça va bouger beaucoup, j'ai l'impression. Julie, le cégep de la Gaspésie des Îles s'attend à une importante baisse des étudiants étrangers cette année.
8: Les deux paliers de gouvernement ont mis en place des mesures en 2024 pour restreindre l'arrivée de cette clientèle. En 2023, avec les restrictions, 130 inscriptions provenaient d'autres pays contre seulement 75 cette année, selon Serge Rochon, qui est directeur aux études.
9: Un maximum de 75 étudiants et étudiantes en provenance de l'international. C'était 110 l'année passée. Fait que c'est une bonne baisse. Évidemment, les deux paliers de gouvernement ont mis des mesures, des quotas du côté du gouvernement du Québec, des programmes prioritaires où c'est plus facile d'obtenir un permis de travail après le diplôme du côté du fédéral. Mais l'ensemble de ces règles-là, puis surtout le message que ça envoyait à l'international, c'est que c'est plus difficile de venir étudier au Québec. Et ça a donné moins le goût à certains étudiants.
8: Serge Rochon admet en fait que les démarches pour les étudiants étrangers qui font une demande d'inscription sont maintenant beaucoup plus ardues et ce qui les décourage souvent. À titre d'exemple, en 2025, le Cégep avait reçu 176 demandes pour une centaine qui se sont matérialisées au final. En 2026, le nombre de demandes était de 112 pour un nombre d'admissions à 75.
9: Les gens font leur demande en janvier, février. Nous, on leur répond qu'ils sont admis. Après ça, là, les processus commencent. Fait que ça peut durer 3 mois. Là, il faut qu'ils démontrent une bonne capacité financière. Il y a des tests de français à faire. Ensuite, il y a une démarche pour obtenir le permis d'études. Tout ça est assez long. Là, fait que ça peut s'échelonner sur 3 mois. Mais souvent, après 3 mois, les étudiants n'ont pas eu de réponse encore. Alors, c'est ça qui décourage, puis à un moment donné, ils renoncent à leur projet d'études.
8: Par ailleurs, l'institution accueille 1439 étudiants cet automne, ce qui n'a pas été enregistré depuis le début des années 2010. Ceci est dû en grande partie à l'admission de 50 étudiants au sein du nouveau programme de technique policière et aux ententes aussi en mobilité avec les cégeps des grands centres qui permet à des étudiants de faire une session dans la région. Et cette fois-ci, une hausse est observée dans le secteur anglophone, donc avec les des cégeps anglophones, d'ailleurs au Québec.
7: Maintenant, le président régional des producteurs laitiers, Normand Barillot, craint que la gestion de l'offre ne soit conservée dans les négociations commerciales avec les États-Unis.
8: Hein, selon Normand Barillot, le premier ministre Carney doit éviter de faire de nouvelles concessions sur les produits laitiers. Le producteur craint un étiolement supplémentaire, rappelant que le Canada a déjà concédé 8,4% de sa production et de sa transformation laitière dans les trois derniers accords de libre-échange.
10: Je pense que les producteurs canadiens veulent répondre aux besoins canadiens. Moi, je veux produire du lait pour les consommateurs canadiens, pour qu'ils puissent manger canadien.
8: Normand Barillot espère que les visées autonomistes en matière d'alimentation vont avoir préséance sur l'industrie de l'automobile.
10: L'acier, on peut la garder. Tandis que quand on dépend d'un autre État pour se nourrir, des fois, c'est plus compliqué. Je pense que les Canadiens n'ont pas encore eu assez faim. Mais qu'il y ait faim et qu'il doit dépendre de d'autres économies, peut-être qu'ils vont revenir à des valeurs un peu plus canadiennes puis qu'ils vont être, ils sont quand même, là, je veux pas être alarmiste, mais je pense qu'on se doit d'être autosuffisant au moins un minimum pour pas dépendre de des économies américaines.
8: Les négociations entre Washington et Ottawa doivent se poursuivre encore aujourd'hui. C'est demain que doivent entrer en vigueur de nouveaux tarifs douaniers de 50 % sur un éventail de produits d'exportation du Canada.
7: Maintenant, la production de fraises est en diminution de 50 % cette année à la ferme Bourdage de Saint-Siméon.
8: Et ce n'est pas la météo de cet été qui est en cause cette fois-ci, mais les conditions plutôt des deux dernières saisons. Le printemps humide de 2024 et la sécheresse de 2025 ont fait en sorte que l'implantation des plants a été moins efficace. Or, pour résultat, les plants sont moins nombreux au mètre carré, indique le copropriétaire Pierre Bourdage.
11: Les deux derniers printemps n'ont pas aidé à la croissance de nos plantations, de nos productions. C'est ça qui a causé les dommages là, un peu. Puis j'ai pas pu m'assurer l'année passée parce que mon nombre de plants au mètre carré n'était pas suffisant avec l'assurance récolte. C'est tous ces dommages-là qu'on fait. Là, c'est ça, j'estime à peu près 50 % de la production normale, mettons, escomptée cette année.
8: Dans ce contexte, le producteur n'a d'autre choix que de diminuer les heures de ses travailleurs étrangers et il tente d'ailleurs d'en transférer un certain nombre dans d'autres entreprises agricoles au Québec. Au plus fort des activités cette saison, les travailleurs étrangers étaient au nombre de 37 à Saint-Siméon et il n'en reste qu'une vingtaine actuellement.
11: Non, pas en Gaspésie, mais j'attends des nouvelles d'une entreprise en Gaspésie qui serait peut-être intéressée de m'avoir. Mais la plupart s'en va toutes dans d'autres entreprises, que ce soit dans le bleuet, les framboises, les fraises, partout au Québec, dans la pomme de terre, ils sont transférés dans d'autres entreprises pour qu'ils puissent continuer à travailler jusqu'au fin octobre, début novembre, des fois. On a des travailleurs jusqu'en fin novembre.
8: Et pour ce qui est de la production locale de maïs, les températures fraîches du début de la saison ont provoqué un retard d'une semaine environ. La production sera à son maximum au début du mois de septembre.
7: Bon, ben on va attendre ça avec beaucoup d'impatience. Mm-hmm. Merci beaucoup, Julie Drapeau.
8: Je t'en prie, Michel.
7: On se reparle à 7h30, il est 6h38.
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2: Météo, on va en retrouver un petit peu de soleil aujourd'hui. Ben oui, une alternance de soleil et de nuages avec des nappes de brouillard qui se dissipent ce matin. Maximum 21, humidex 26. Ce soir, généralement nuageux. On a 40% de probabilité d'averse avec un minimum de 16. Demain, mercredi, généralement nuageux. 40% de probabilité d'averse avec un maximum de 20, un humidex de 26. Et un aperçu pour jeudi du temps ensoleillé avec un maximum de 24 degrés. Les moyennes de saison, c'est 22 le jour et 11 la nuit.

Et actuellement, à Carleton-sur-Mer, notre thermomètre nous indique 15 degrés. Dans l'actualité du jour, on parle souvent des réseaux sociaux et je vous parlerai un petit peu plus tard de la fameuse compagnie Meta là, qui est fournisseur de réseaux sociaux, qui a des poursuites un peu partout à travers le monde actuellement parce qu'on sait les ravages que ça fait au niveau des jeunes. Puis on pourra parler également des ravages au niveau des adultes également, mais particulièrement au niveau des jeunes. Alors donc, ils m'ont payé tout ça, mais il y a plusieurs milliards qui devront aller chercher dans leur poche. Et entre-temps, il y a le gouvernement fédéral qui risque de faire l'objet d'un recours constitutionnel concernant son projet d'interdiction des réseaux sociaux pour les mineurs de moins de 16 ans, selon certains experts. On parle de la France. Le Conseil constitutionnel a invalidé l'interdiction des réseaux sociaux pour les mineurs de moins de 15 ans, estimant que cette mesure était trop générale et portait atteinte à la liberté d'expression. Le gouvernement libéral a présenté le projet de loi C-34 en juin et celui-ci doit encore suivre son parcours parlementaire avant d'entrer en vigueur. Les plateformes de réseaux sociaux pourront bénéficier d'une dérogation si elles ont mis en place des mesures de protection suffisantes pour protéger les enfants. Mais, entre vous et moi, là, on sait que les jeunes sont vraiment pile avec les téléphones cellulaires puis les réseaux sociaux puis tout ça. Alors donc ça va contourner ça comme un habile marqueur qui est capable de jouer un gardien de but. C'est sûr, voyons, on n'est pas né d'hier là. On a vu neiger comme dirait l'autre qu'on connaît pas. Alors donc et on va parler de ce fameux accord entre les États-Unis et l'Iran. Où en est-on dans tout ça? Eh bien, l'accord signé en juin à Versailles par le président américain Donald Trump fixait un délai ambitieux de 60 jours pour mettre fin à la guerre en Iran et parvenir à un accord sur son programme nucléaire. Et ce délai expirait hier et les deux parties sont toujours plus éloignées l'une de l'autre qu'au moment de l'entente. Les négociations se sont concentrées autour de la réouverture du détroit d'Ormuz et la levée du blocus américain contre l'Iran. Deux mesures qui auraient dû être mises en œuvre dans le cadre de l'accord provisoire, mais rien n'indique qu'un compromis a été trouvé concernant le détroit, ni même que des négociations approfondies sur le nucléaire aient commencé. Alors donc, on est encore très loin de tout ça parce que j'ai comme l'impression que les deux parties sont perdues. Et particulièrement du côté des Américains, parce qu'il y a bien des gens qui ont été mis à la porte par l'équipe de Donald Trump, des gens qui connaissaient la diplomatie, connaissaient un peu comment fonctionnaient les Iraniens. Et Donald Trump est arrivé là-dedans avec une pelle comme on veut se départir d'un nid de guêpe. Alors donc, finalement, ça revole partout et il n'y a rien qui... et ça fait quoi, 2-3 fois qu'il menace de détruire l'Iran, c'est pas fait encore. Et là, il a dit qu'une fois que l'Iran sera éliminé, que le détroit d'Ormuz deviendrait un territoire américain et c'est loin d'être fait encore pour différentes raisons. Alors donc, c'est pas évident. Il y a beaucoup de dossiers pour M. Trump et il n'a pas l'air à savoir où il s'en va dans tout ça. Voici Naomi et Univers à CFM.

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6h58 minutes. Dans quelques instants, je vous présente l'actualité de la presse canadienne. On a le temps de stopper un sale barbe avec Tite Gomme à CFM.

0: Il est 7h01 ici, Michel Morin. Voici l'actualité de la presse canadienne. D'abord, le premier ministre Mark Carney s'est entretenu hier après-midi par téléphone avec le président américain Donald Trump au sujet des négociations commerciales en cours. Aucun détail de la conversation n'a été divulgué. Les deux dirigeants pourraient se reparler d'ici demain, jour de l'entrée en vigueur de nouveaux droits de douane de 50% sur plusieurs produits. Le Canada espère convaincre Donald Trump de renoncer à mettre sa menace à exécution. Des négociations sont toujours en cours en vue de trouver un accord pour aplanir les différends commerciaux entre les deux pays. À l'approche de leur limite, il se pourrait que les deux parties fassent des concessions pour en arriver à une entente. M. Carney a assuré avoir un plan si les nouveaux droits de douane entrent bel et bien en vigueur, mais il s'est gardé de dévoiler quelconque détail. Après des années de négociations, le Québec, Terre-Neuve et Labrador et le gouvernement fédéral ont annoncé hier après-midi la conclusion d'une entente cadre visant à augmenter la capacité de production en électricité du site Churchill Falls. L'entente prévoit des investissements de plus de 50 milliards de dollars pour l'amélioration et la construction de projets hydroélectriques et éoliens, ainsi que des projets de lignes de transport. En conférence de presse à Saint-Jean, le premier ministre Mark Carney s'est réjoui que cet ambitieux projet se concrétise. Enfin.
1: Au cours de l'accord d'aujourd'hui, il y a un nouveau partenariat plus ambitieux entre Terre-Neuve et Labrador et le Québec pour développer Gull Island, le site hydroélectrique le plus attrayant en Amérique du Nord et presque dans le monde. Un projet qui est resté sur les tablettes beaucoup trop longtemps.
0: Cette entente historique est décrite comme étant le plus important investissement dans l'énergie propre de l'histoire de l'Amérique du Nord. L'analyste en politique publique Gabriel Giguère de l'Institut économique de Montréal estime que le coût d'approvisionnement par kilowattheure négocié par Hydro-Québec demeure avantageux pour la province.
2: C'est-à-dire que si vous faites un nouveau barrage, il va être prêt dans 15 ans, donc en 2040 environ, le coût d'électricité par kilowattheure va être plus élevé que ce que Québec a été capable d'aller chercher avec un projet comme Gull Island, ce qui fait en sorte que la pression haussière sur les tarifs risque d'être moindre, bien que présente, pour les Québécois. Alors ça, évidemment, c'est une bonne chose.
0: Le gouvernement du Québec devra se serrer la ceinture dans les prochaines années s'il veut atteindre l'équilibre budgétaire en 2029-2030. Le vérificateur général du Québec en vient à cette conclusion dans son analyse portant sur le rapport préélectoral 2026. Dès l'an prochain, le gouvernement devra fournir des efforts budgétaires de 2 milliards de dollars. Le gouvernement caquiste a déjà entamé des démarches pour réduire les dépenses, mais de plus grands efforts seront nécessaires dans les années à venir, selon la vérificatrice générale Christine Roy.
3: Les efforts les plus importants pour atteindre l'équilibre budgétaire sont consacrés en 28-29 et 29-30. Là, c'est plus de 70% là, des mesures là, qui devront être mises en place dans les deux dernières années du plan de retour à l'équilibre budgétaire. Mais il y a quand même beaucoup d'efforts à faire, effectivement, dans ces deux années-là.
0: Et réaction, l'opposition au Québec a tiré à boulet rouge sur le gouvernement caquiste dans la foulée de ce rapport. Voici le député péquiste Pascal Paradis.
4: La dernière chose qu'on veut faire, évidemment, c'est toucher les services directs à la population. Et souvent, nous, on l'a mentionné, qu'il y a du travail à faire dans la façon dont l'État est géré actuellement. Et malheureusement, de fiasco en gaspillage au courant des 8 dernières années, c'est ce que le gouvernement de la CAQ, de Christine Fréchette et François Legault, n'a pas réussi à faire.
0: Et à quelques jours de la rentrée scolaire et du déclenchement de la campagne électorale, le président de la CSQ, Éric Gingras, appelle les partis à réinvestir en éducation. M. Gingras et ses trois fédérations qui représentent les enseignants, les professionnels et les employés de soutien scolaire faisaient hier matin leur traditionnelle conférence de presse avant la rentrée scolaire au primaire et au secondaire. Interrogé à savoir si un parti était plus réceptif que les autres à ces demandes, le président syndical a eu cette réponse.
5: C'est une période où les partis politiques là nous font tous un petit peu la cour. Ils sont toujours plus faciles à parler ou à être écoutés. Maintenant, est-ce qu'on va être entendu? J'ai pas de partis politiques qui sont plus à l'écoute que d'autres. Le fait de pouvoir les rencontrer, c'est une chose. Maintenant, on attend la campagne électorale, puis on sera en mesure de commenter.
0: Et au sport, après avoir eu congé hier, les Blue Jays de Toronto vont débuter ce soir une série de 3 matchs contre les Rays de Tampa Bay en Floride. Et bien voilà, ça complète l'actualité. 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
0: Météo pour aujourd'hui. Bon, on va avoir un petit peu de soleil. C'est une alternance de soleil et de nuages avec des nappes de brouillard qui se dissipent ce matin. Maximum 21, humidex 26. Généralement nuageux pour la soirée avec 40% de probabilité d'averse, minimum de 16. Demain mercredi, généralement nuageux. 40% de probabilité d'averse, maximum 20, humidex 26. Et un aperçu pour jeudi du temps ensoleillé avec un maximum de 24. Les moyennes de saison, 22 le jour, 11 la nuit. Le soleil se couchera à 19h33. Et actuellement, on a 15 degrés à Carleton-sur-Mer. Et en musique, pour démarrer cette deuxième heure de l'émission Harvey au réveil, voici Man at Work. C'est un souvenir de 1980 et ça s'appelle Down Under. Michel Morin, quel plaisir de vous retrouver encore une fois ce matin. Et à compter de 7h30, l'actualité.

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0: Jean-François Posé qui fait carrière seul après avoir passé plusieurs années avec les Cowboys fringants et qui nous arrive avec une autre chanson emmêlée dans ses cheveux à CFM. Il est 7h21, côté sport, la Canadienne Gabriela Dabrowski et la Tchèque Barbora Krejčíková ont surpris l'Américaine Nicole Malichar et l'Espagnole Cristina Busca au premier tour de l'Omnium de Cincinnati hier. Chez les hommes, le favori Alexander Zverev a battu le numéro 45 de l'ATP, le français Terence Atman. Et l'Omnium de Cincinnati est le dernier tournoi préparatoire avant les internationaux des États-Unis. Le Québécois Félix Auger-Aliassime, toujours au tennis, sera de la tête d'affiche du Canada au deuxième tour des qualifications de la Coupe Davis à Québec le mois prochain. Le numéro 4 au monde sera accompagné du Québécois Gabriel Diallo et des deux Ontariens Liam Drax et Duncan Chan. L'événement sera présenté au Centre Vidéotron. Au baseball, Wilson Contreras a frappé un 25e circuit et les Red Sox de Boston ont lessivé les Diamondbacks de l'Arizona 11-1 et les Blue Jays de Toronto reprendront du service ce soir après avoir eu congé hier. Ils entameront une série de 3 matchs contre les Rays de Tampa Bay en Floride. Et au football, dans la Ligue canadienne, la direction des Alouettes de Montréal est évidemment satisfaite de la première moitié de saison. Avec une fiche de 8 victoires et une seule défaite, les Alouettes font cavalier seul dans la section Est, mais le directeur général Danny Machocha estime qu'il reste encore des trucs à peaufiner là, d'ici les séries éliminatoires. On va l'écouter.
1: Quand on regarde côté fiche, est-ce qu'on est satisfait? Je dirais oui, mais on est loin d'être parfait. Plusieurs facettes du jeu qu'on peut s'améliorer, que ce soit en attaque, que ce soit en défensive. Je dis souvent qu'on veut jouer notre meilleur football dans la deuxième moitié de la saison, alors il nous reste beaucoup de matchs, puis on va travailler là-dessus.
0: Voilà. Et au hockey, ben à moins d'un mois du début des camps d'entraînement de la Ligue nationale de hockey, plusieurs joueurs ayant le statut de joueur autonome avec compensation doivent commencer à être nerveux parce qu'il n'y a rien de signé et ils sont quand même assez nombreux. 21 joueurs, toujours sans contrat en vue de la prochaine saison et du lot, 17 ont joué au moins un match dans la Ligue nationale en 2025-2026. Et là, les yeux se tournent vers le Canadien de Montréal alors que le Québécois Zachary Bolduc est en attente d'une nouvelle entente. Il vient de terminer son contrat de recrue après avoir inscrit 30 points, dont 12 buts en 78 matchs la saison dernière. Il a fait belle figure en séries éliminatoires grâce à son style de jeu agressif. Et là, ben, on est en attente. Que va-t-il se passer avec Zachary Bolduc? Et on sait qu'au cours de l'été, ce qui a retenu l'attention, c'est justement le Canadien qui n'a pas fait de transaction. Donc, on est très, très patient à savoir, ça nous prend un nouveau joueur de centre, un joueur de centre pour le deuxième trio. On veut améliorer des choses, mais comment on va le faire? Alors, mais il n'y a rien de décidé encore. Alors, donc, ce sera... il est très patient. Il est très patient. Ken Hughes est très patient. Il attend la bonne transaction. Il ne veut pas nécessairement sacrifier de bons joueurs. En tout cas, on va voir la suite des choses, mais c'est quand même... les gens réclament quelque chose, mais Hughes dit non, attendez. Moi, je suis très patient. Parce que la patience aujourd'hui, c'est un mot qui devient désuet. On est beaucoup moins patient. Je ne sais pas si c'est à cause des réseaux sociaux où on a tout rapidement. En un clic, bang, on l'a et soudainement, la patience, même dans les files d'attente. Bon, je passe du coq à l'âne, mais c'est ça pareil. Le thème principal, la patience. En musique, voici Olivier Dion, demain à l'aube et dans quelques instants, à compter de 7h30. Julie Drapeau sera avec nous pour l'actualité locale et régionale.

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2: C'est l'heure d'accueillir Julie Drapeau pour l'actualité locale des régionales. Elle nous revient fraîchement de vacances. Julie, bonjour et bon retour.
3: Bonjour Michel, merci.
2: D'abord, le regroupement des maisons de pour femmes victimes de violences conjugales accueille favorablement le projet de loi C-16.
3: Projet de loi C-16 qui vise à criminaliser le contrôle coercitif sur une personne. L'objectif est de traiter les meurtres commis dans des situations de contrôle coercitif, de haine, de violence ou d'exploitation sexuelle. Comme des meurtres au premier degré, la forme d'homicide la plus grave qui est prévue au code criminel. Selon l'ex-directrice de la maison d'aide et d'hébergement, l'émergence, Nancy Goff, la criminalisation de ce contrôle est une avancée intéressante. Elle mentionne cependant que peu de détails ont filtré sur les conditions nécessaires à un déploiement efficace, que ce soit la formation ou le financement de cette mesure.
4: Ben, je pense que ça va se déployer à long terme. Puis effectivement, avant même de pouvoir voir des résultats, faut former l'ensemble des professionnels concernés, ne serait-ce les avocats, les juges, les policiers, tous les professionnels terrain autour de cette nouvelle, de cette arrivée-là dans les pratiques. Et on sait souvent que des changements aussi majeurs, nécessitent un temps, une fenêtre de temps considérable pour voir des résultats concrets.
3: Nancy Goff espère que la criminalisation du contrôle coercitif contribuera à diminuer le nombre de féminicides au Québec.
4: J'ajouterais également que la mise en place de cette loi-là va peut-être être un facteur de protection supplémentaire dans les qui va réduire les risques de féminicide.
3: Un 12e féminicide en 2026 est survenu le 15 août à Montréal.
2: À un mois de la rentrée parlementaire, Julie, rentrée parlementaire à Ottawa, le député fédéral Alexis Deschênes dénonce le recul du gouvernement libéral de Mark Carney dans plusieurs dossiers.
3: L'élu bloquiste de la circonscription Gaspésie-Île de la Madeleine-Lestiguïche estime, entre autres, qu'Ottawa manque de fermeté face à Washington dans le cadre de la renégociation des accords commerciaux. Il s'en prend la décision du premier ministre de faire construire un nouvel oléoduc dans l'ouest du pays aux frais des contribuables et en faisant fi des protections environnementales.
5: Dans son plateforme électorale, il n'était pas question de lancer de nouveaux pipelines et surtout pas de les financer. Et là, ce qui s'est passé cet été, pendant que tout le monde était en vacances puis le nez ailleurs, le gouvernement a changé dramatiquement sa position dans les dernières semaines en disant « Savez-vous, ce nouveau pipeline, on va le payer avec des fonds publics. » Et ça va à l'encontre de notre responsabilité de réagir aux défis climatiques.
3: Le député redoute que le gouvernement contourne les mécanismes de protection de la gestion de l'offre dans le secteur laitier afin de s'en servir comme monnaie d'échange pour sauver d'autres industries. Il fustige également l'annulation de la taxe sur les services numériques et des redevances médiatiques provenant des géants du web, estimant que Mark Carney s'est couché devant les États-Unis. Alexis Deschênes indique que sa formation politique présentera un projet de loi cet automne pour réformer aussi le régime d'assurance-emploi.
5: Il semble avoir comme un biais idéologique contre les travailleurs saisonniers. Alors, le gouvernement a ajouté des semaines de prestations pour les travailleurs qu'on appelle de longue date. Donc, si vous avez jamais eu besoin d'assurance-emploi dans votre vie, vous êtes dans une usine en Ontario, dans l'industrie automobile, qui est en train de se faire saccager par M. Trump, alors là, on va vous donner suffisamment de semaines. Mais quand on a un travailleur saisonnier, là, on regarde ça de haut et on leur donne pas suffisamment de semaines.
3: L'élu gaspésien ajoute que des discussions auront lieu au comité permanent des pêches en ce qui a trait à la création potentielle d'un programme de stabilisation des revenus pour les pêcheurs.
2: Le président régional des producteurs laitiers, Normand Barillot, craint que la gestion de l'offre ne soit pas conservée dans les négociations commerciales avec les États-Unis.
3: Hein, selon Normand Barillot, le premier ministre Carney doit éviter de faire de nouvelles concessions sur les produits laitiers. Le producteur craint un étiolement supplémentaire, rappelant que le Canada a déjà concédé 8,4% de sa production et de sa transformation laitière dans les trois derniers accords de libre-échange.
6: Je pense que les producteurs canadiens veulent répondre aux besoins canadiens. Moi, je veux produire du lait pour les consommateurs canadiens, pour qu'ils puissent manger canadien.
3: Normand Barillot espère que les visées autonomistes en matière d'alimentation au pays auront préséance sur l'industrie de l'automobile.
6: L'acier, on peut la garder. Tandis que quand on dépend d'un autre État pour se nourrir, des fois, c'est plus compliqué. Je pense que les Canadiens n'ont pas encore eu assez faim. Mais qu'il y ait faim puis qu'il doit dépendre de d'autres économies, peut-être qu'ils vont revenir à des valeurs un peu plus canadiennes puis qu'ils vont être, ils sont quand même, là, je veux pas être alarmiste, mais je pense que on se doit d'être autosuffisant au moins un minimum pour pas dépendre des économies américaines. Là.
3: Les négociations entre Washington et Ottawa doivent se poursuivre encore aujourd'hui. On le rappelle, c'est demain que doivent entrer en vigueur de nouveaux tarifs douaniers de 50 % sur un éventail de produits d'exportation du Canada.
2: Le cégep de la Gaspésie-des-Îles s'attend à une importante baisse des étudiants étrangers cette année.
3: Les deux paliers de gouvernement ont mis en place des mesures en 2024 pour restreindre l'arrivée de cette clientèle, ce qui, en quelque sorte, a créé de l'incertitude à l'étranger face à la possibilité pour certains étudiants de venir poursuivre leur parcours au Québec. En 2023, avant les restrictions, 130 inscriptions provenaient d'autres pays, contre seulement 75 cette année, indique Serge Rochon, qui est directeur aux études au cégep de la Gaspésie et des Îles-de-la-Madeleine.
7: Cette année, on s'attend à un maximum de 75 étudiants et étudiantes en provenance de l'international. C'était 110 l'année passée, fait que c'est une bonne baisse. Évidemment, les deux paliers de gouvernement ont mis des mesures, des quotas du côté du gouvernement du Québec, des programmes prioritaires où c'est plus facile d'obtenir un permis de travail après le diplôme du côté du fédéral. Mais l'ensemble de ces règles-là, puis surtout le message que ça envoyait à l'international, c'est que c'est plus difficile de venir étudier au Québec. Et ça a donné moins le goût à certains étudiants.
3: Serge Rochon admet que les démarches pour les étudiants étrangers qui font une demande d'inscription sont maintenant ardues, ce qui les décourage souvent. À titre d'exemple, en 2025, le cégep de la Gaspésie-des-Îles avait reçu 176 demandes pour une centaine qui se sont matérialisées. Cette année, 112 demandes sont entrées pour finalement 75 admissions.
7: Les gens font leur demande en janvier, février. Nous, on leur répond qu'ils sont admis. Après ça, là, les processus commencent. Fait que ça peut durer 3 mois. Il faut qu'ils démontrent une bonne capacité financière. Il y a des tests de français à faire. Ensuite, il y a une démarche pour obtenir le permis d'études. Tout ça est assez long. Là. Fait que ça peut s'échelonner sur 3 mois, mais souvent, après 3 mois, les étudiants n'ont pas eu de réponse encore. Alors, c'est ça qui décourage, puis à un moment donné, ils renoncent à leur projet d'études.
3: Par ailleurs, l'institution accueille 1439 étudiants cet automne, ce qui n'a pas été enregistré depuis le début des années 2010. Deux raisons en particulier expliquent cette augmentation. D'abord, l'ouverture de 2 cohortes en technique policière au cégep de Gaspé et aussi la hausse de la mobilité étudiante, surtout dans le secteur anglophone, entre les cégeps anglophones, donc des grands centres, et le secteur anglophone du cégep de la Gaspésie des de la Madeleine.
2: Et on va terminer avec la ferme Bourdage, Julie, ferme Bourdage de Saint-Siméon, qui cherche à transférer certains de ses travailleurs étrangers vers d'autres fermes du Québec.
3: Tout à fait, c'est que la production de fraises est en diminution de 50 % cette année à Saint-Siméon. La météo n'est pas en cause cette fois-ci, mais les conditions plutôt des 2 dernières saisons, c'est le printemps humide de 2024 d'abord, puis la sécheresse qui a suivi en 2025, qui ont fait en sorte que l'implantation des plants a été beaucoup moins efficace qu'attendu. Pour résultat, les plants sont moins nombreux au mètre carré. Et dans ce contexte, le producteur Pierre Bourdage n'a d'autre choix maintenant que de diminuer les heures de travail du personnel étranger qui a été embauché à la ferme Bourdage.

0: Une semaine environ. La production sera à son maximum au début du mois de septembre.
1: Et Julie, en terminant, on attendait des nouvelles du chef péquiste Paul Saint-Pierre Plamondon.
0: Oui, le chef péquiste qui s'adresse aux médias en ce moment depuis 7h30 pour préciser ses intentions sur ses visées référendaires dans une possibilité que le Parti québécois prenne le pouvoir aux élections d'octobre prochain. Et donc, Paul Saint-Pierre Plamondon qui s'engage à ne pas tenir de référendum jusqu'à ce que, en fait, jusqu'au moins à la fin du mandat de Donald Trump, un engagement qui est en fait un engagement qui est pris ce matin et qui vient de sortir la déclaration intégrale de Paul Saint-Pierre Plamondon sur son compte Facebook.
1: Merci beaucoup, Julie Drapeau.
0: Je t'en prie.
1: On se reparle à 8h30. Il est 7h44.
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3: 7h52 minutes, je vous parlais du gouvernement fédéral qui veut interdire les réseaux sociaux moins de 16 ans parce que bon, c'est de plus en plus documenté les effets néfastes des réseaux sociaux et Meta à travers le monde, est poursuivi par le Mexique entre autres, par le Nouveau-Mexique, poursuivi également du côté de l'Europe et on parle d'un total de 17,5 milliards de dollars qui sont réclamés à Meta pour les effets néfastes des réseaux sociaux chez les jeunes et c'est pas terminé. Puis il y a 7 cas qui sont en appel actuellement et on dit que c'est une goutte d'eau dans l'océan d'argent pour Meta. Ces amendes, bien que conséquentes, n'ébranleront pas beaucoup le géant des réseaux sociaux parce que Meta a enregistré un chiffre d'affaires de 61 milliards de dollars américains. Alors donc, entre avril et juin dernier, c'est une hausse de 28% par rapport à l'an passé. Et on va parler un peu de hockey avec Jakub Dobesch qui fait partie maintenant des 10 meilleurs gardiens de la Ligue nationale de hockey. Le Tchèque de 25 ans ne figurait bien évidemment pas sur cette liste à pareille date l'an dernier, mais il a connu une saison absolument formidable et non seulement une saison formidable mais aussi des séries éliminatoires. Donc Dobesch a affiché une moyenne de buts alloués de 2,78 et un taux d'efficacité de 901 et il a de plus contribué au succès du Canadien en séries éliminatoires jusqu'à la finale de l'Est. Il a débuté 19 rencontres, réussissant d'ailleurs une performance de 28 arrêts lors du match numéro 7 de la série du premier tour face au Lightning de Tampa Bay. Alors donc, bravo pour Jakub Dobesch. Et encore une fois, c'est un dossier important. Est-ce qu'il y aura 3 gardiens qui vont débuter avec le Canadien de Montréal? Alors, c'est à suivre, bien entendu. Dans quelques instants, je vous présenterai l'actualité de la presse canadienne. Pour le moment, quelques secondes, on parle de météo.
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3: Météo, donc, alternance de soleil et de nuages avec un maximum de 21, humidex de 26. Ce soir, généralement nuageux, 40% de probabilité d'averse avec un minimum de 16. Demain, mercredi, généralement nuageux, 40% de probabilité d'averse avec un maximum de 20, humidex de 26 et un aperçu pour jeudi du temps ensoleillé avec un maximum de 24 degrés. Pour à peu près la même chose pour vendredi si la tendance se maintient, bien sûr. Et actuellement, à Carleton-sur-Mer, notre thermomètre thermomètre nous indique 16 degrés. Dans un instant, l'actualité de la presse canadienne, précédée de Laurence Nerbonne.
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0: Il est 8h, ici Michel Morin. Voici l'actualité de la presse canadienne. D'abord, nouvelle de dernière heure. Le Parti québécois ne tiendra pas de référendum sur la souveraineté tant que Donald Trump sera président des États-Unis. C'est ce qu'a annoncé à 7h30 ce matin le chef Paul Saint-Pierre Plamondon. Il s'engage encore à tenir un référendum dans le premier mandat s'il est porté au pouvoir. Mais cette consultation populaire ne se fera pas tant que l'imprévisible président Donald Trump est le locataire de la Maison-Blanche. Le chef du Parti québécois accorde actuellement des entrevues. Plus de détails suivront ce matin. Maintenant, le premier ministre du Canada, Mark Carney, s'est entretenu lundi après-midi par téléphone avec le président américain Donald Trump au sujet des négociations commerciales en cours. Aucun détail de la conversation n'a été divulgué. Les deux dirigeants pourraient se reparler d'ici demain, jour de l'entrée en vigueur de nouveaux droits de douane de 50% sur plusieurs produits. Le Canada espère convaincre Donald Trump de renoncer à mettre sa menace à exécution. Des négociations sont en cours en vue de trouver un accord pour aplanir les différents commerciaux entre les deux pays. À l'approche de leurs limites, il se pourrait que les deux parties fassent des concessions pour en arriver à une entente. M. Carney a assuré avoir un plan si les nouveaux droits de douane entrent bel et bien en vigueur, mais il s'est gardé de dévoiler quelconque détail. Après des années de négociations, le Québec, Terre-Neuve et Labrador et le gouvernement fédéral ont annoncé hier après-midi la conclusion d'une entente cadre visant à augmenter la capacité de production en électricité du site Churchill Falls. L'entente prévoit des investissements de plus de 50 milliards de dollars pour l'amélioration et la construction de projets hydroélectriques et éoliens, ainsi que des projets de lignes de transport. En conférence de presse à Saint-Jean, le premier ministre Mark Carney s'est réjoui que cet ambitieux projet se concrétise enfin.
1: Au cours de l'accord d'aujourd'hui, il y a un nouveau partenariat plus ambitieux entre Terre-Neuve et Labrador et le Québec pour développer Gull Island, le site hydroélectrique le plus attrayant en Amérique du Nord et presque dans le monde. Un projet qui est resté sur les tablettes beaucoup trop longtemps.
0: Cette entente historique est décrite comme étant le plus important investissement dans l'énergie propre de l'histoire de l'Amérique du Nord. L'analyste en politique publique Gabriel Giguère de l'Institut économique de Montréal estime que le coût d'approvisionnement par kilowattheure négocié par Hydro-Québec demeure avantageux pour la province.
2: C'est-à-dire si vous faites un nouveau barrage, il va être prêt dans 15 ans, donc en 2040 environ, le coût d'électricité par kilowattheure va être plus élevé que ce que Québec a été capable d'aller chercher avec un projet comme Gull Island, ce qui fait en sorte que la pression haussière sur les tarifs risque d'être moindre, bien que présente, pour les Québécois. Alors ça, évidemment, c'est une bonne chose.
0: Et le gouvernement du Québec devra se serrer la ceinture dans les prochaines années s'il veut atteindre l'équilibre budgétaire en 2029-2030. Le vérificateur général du Québec en vient à cette conclusion dans son analyse portant sur le rapport préélectoral 2026. Dès l'an prochain, le gouvernement devra fournir des efforts budgétaires de 2 milliards de dollars. Le gouvernement caquiste a déjà entamé des démarches pour réduire les dépenses, mais de plus grands efforts seront nécessaires dans les années à venir, selon la vérificatrice général Christine Roy.
3: Les efforts les plus importants pour atteindre l'équilibre budgétaire sont consacrés en 28-29 et 29-30. Là, c'est plus de 70% là, des mesures là, qui devront être mises en place dans les deux dernières années du plan de retour à l'équilibre budgétaire. Mais il y a quand même beaucoup d'efforts à faire, effectivement, dans ces deux années-là.
0: Et l'opposition à Québec a tiré à boulets rouges sur le gouvernement caquiste dans la foulée de cette analyse. Voici le député Pascal Paradis.
4: La dernière chose qu'on veut faire, évidemment, c'est toucher les services directs à la population. Et souvent, nous, on l'a mentionné, qu'il y a du travail à faire dans la façon dont l'État est géré actuellement. Et malheureusement, de fiasco en gaspillage au courant des 8 dernières années, c'est ce que le gouvernement de la CAQ, de Christine Fréchette et François Legault, n'a pas réussi à faire.
0: Et à quelques jours de la rentrée scolaire et du déclenchement de la campagne électorale, le président de la CSQ, Éric Gingras, appelle les partis à réinvestir en éducation. M. Gingras et ses trois fédérations, qui représentent les enseignants, les professionnels et les employés de soutien scolaire, faisaient hier matin leur traditionnelle conférence de presse avant la rentrée scolaire aux primaires et aux secondaires. Interrogé à savoir si un parti était plus réceptif que les autres à ces démarches, voici ce qu'a répondu le président syndical.
5: C'est une période où les partis politiques là, nous font tous un petit peu la cour. Ils sont toujours plus faciles à parler ou à être écoutés. Maintenant, est-ce qu'on va être entendu? J'ai pas de partis politiques qui sont plus à l'écoute que d'autres. Le fait de pouvoir les rencontrer, c'est une chose. Maintenant, on attend la campagne électorale, puis on sera en mesure de commenter.
0: Et au baseball, dans le sport, les Blue Jays de Toronto vont débuter ce soir une série de 3 matchs contre les Rays de Tampa Bay en Floride. Ben voilà, ça complète l'actualité à l'antenne de Sioux FM.
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0: Ça ne paraît pas, mais il va y avoir un petit peu de soleil aujourd'hui. Ben oui, une alternance de soleil et de nuages. Ben, pour l'instant, il y a des nappes de brouillard là, qui vont se dissiper tranquillement. Maximum de 21, humidex 26. Ce soir, généralement nuageux, 40 % de probabilité d'averse avec un minimum de 16. Demain, mercredi, généralement nuageux, 40 % de probabilité d'averse, maximum 20, humidex 26. Et un aperçu pour jeudi, du temps ensoleillé avec un maximum de 24. Les moyennes de saison, 22 le jour, 11 la nuit. Le soleil se couchera à 19h33 et actuellement, on a 15 degrés à Carleton-sur-Mer.
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0: Et l'indice de danger d'incendie en forêt pour aujourd'hui est bas et sera bas également demain. En musique pour entamer cette dernière portion d'émission, voici Billy

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2: 8h15, BIA Santé Canada qui a autorisé la mise en marché d'un médicament destiné à traiter les bouffées de chaleur et les sueurs nocturnes chez les patientes atteintes d'un cancer du sein. Le nom du médicament s'appelle Linquet et a été initialement approuvé en juillet 2025 pour traiter ces symptômes chez les femmes en ménopause. Une autre étude examinée par le ministère a depuis démontré l'efficacité du médicament chez les patientes atteintes d'un cancer du sein. Les deux tiers des cancers du sein sont des récepteurs hormonaux positifs, ce qui signifie qu'ils ont besoin d'estrogènes pour se développer. Alors, les oncologues traitent ces cancers en bloquant la production de cette hormone par l'organisme, ce qui provoque souvent des bouffées de chaleur et des sueurs nocturnes. Et Rémi Nadeau, dans le Journal de Montréal, s'est entretenu avec Éric Duhaime, le chef du Parti conservateur du Québec. Et M. Duhaime admet qu'il fait partie des chefs politiques qui joueront leur peau au cours d'une campagne serrée et risquant de virer à la bataille de Chadruel, selon ses dires. Et pour se démarquer, il promettra des baisses d'impôts historiques. Il a annoncé ça la semaine dernière. 47 milliards de dollars. Mais aussi, il parle d'une baisse de taxes sur l'essence. Alors, donc, comment il financerait le 47 milliards? Il va couper dans la fonction publique, va couper à certains endroits. Et ce que dit Éric Duhaime, on est plusieurs à jouer notre survie. Ça sera à surveiller. Duhaime préférait une campagne axée sur les idées, mais il craint les dérapages alors que les 5 partis vont se disputer l'attention médiatique pour sauver leur peau. Les idées, il y en a, mais on les entend pas. Et quand on les entend, elles sont tout de suite détruites par d'autres. C'est ça un petit peu le système politique. Pas juste dans la campagne électorale, c'est Vincent Marissal qui disait à l'émission, il y a du monde à Metz, à Télé-Québec, que ce qu'il trouvait dur, lui, c'est qu'à chaque matin, quand il se levait, il devait trouver quelque chose de négatif des autres partis. Alors que souvent, il disait que tel parti a amené une bonne idée, tel parti a amené une bonne idée, mais dans la comédie politique ou le théâtre politique, donc on joue un jeu, on joue la game de démolir le pouvoir ou démolir les adversaires. Alors donc, on est obligé de trouver des choses négatives à tout ce qui se dit. Alors c'est un petit peu dommage parce que quand on prend les partis, un petit peu tout le monde a de bonnes idées. Encore faut-il les approfondir et voir qu'est-ce que ça donnerait. On ne sait pas, mais aussitôt que quelqu'un sort une idée, bang, on la démolit. Alors ça donne un système politique où on reste un petit peu sur notre appétit parce qu'on se dit, ouais, mais semble ça c'est une bonne idée. D'autres vont dire, non, c'est pas une bonne idée, mais si on en discutait, mais malheureusement, ça va tellement vite, il y a tellement de choses qu'on n'a pas le temps de discuter de tout ça. Et je vous parlais de Meta qui fait face à plusieurs milliards de poursuites un peu partout à travers le monde concernant les réseaux sociaux et l'addiction que ça a amené chez les jeunes. Et qu'est-ce que répond Meta? C'est ce que nous dit TVA Nouvelle aujourd'hui. Dans toutes ces poursuites, il y a 3 choses. Le groupe est en profond désaccord avec les accusations et fait reposer sa défense sur 3 blocs principaux, déjà exposés en partie cet hiver à Los Angeles lors d'un procès local perdu contre une adolescente. Je pense qu'on est en appel là-dessus. Alors, Meta se défend de tout mensonge, c'est-à-dire l'addiction aux réseaux sociaux ne figure pas dans le manuel de référence de la psychiatrie américaine et le sujet est scientifiquement débattu. Alors, nier le caractère addictif actif de ces plateformes ne peut donc pas être une tromperie, tout au plus une opinion protégée par la libre par la liberté d'expression. Sur les données des enfants, Meta admet avoir ignoré le consentement des parents, mais soutient que cette exigence ne s'applique pas à lui, puisque les moins de 13 ans sont interdits et que ses enfants repérés voient leur compte supprimé. Donc, elle n'a pas de connaissance effective de leur présence, condition posée par la loi. Et enfin, pas de causalité concernant la santé mentale des adolescents. On ne peut pas imputer une seule application, défend le groupe. Donc, on ne peut pas impliquer une seule application à la santé mentale. Alors donc, c'est des gros débats, bien entendu. J'imagine que ce sont des procès qui vont durer encore longtemps, un peu comme les cigarettiers. Hein. C'était long, les procès. Alors donc, mais c'est 17, quelques milliards de dollars là, en poursuite. J'aurai l'occasion d'y revenir parce qu'il y a beaucoup de choses à dire là-dessus. Mais samedi, je vais me garder ça en prenant notre café ensemble, en analysant un peu ce qui est reproché officiellement à Meta et les données qui sont, les études actuellement qui sont en cours et qui sont officielles. On s'en va en musique avec Jérôme Couture et My Sweetest Thing à CUFM.

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7: 8h26, ben c'est sûr qu'on attend les résultats de cette négociation entre le Canada et les États-Unis. Plusieurs entreprises sont inquiètes au Québec et le secteur laitier aussi est très inquiet. Les producteurs sont inquiets pour l'avenir des fermes familiales et craignent d'être sacrifiés dans les négociations entre le gouvernement canadien et l'administration Trump. Et on aura l'occasion, Julie Drapeau va en parler dans quelques instants à compter de 8h30 dans son bulletin d'informations. Et vous savez, 6 ans après la propagation rapide de la COVID-19, il y a le laboratoire de la Polytechnique de Montréal qui est à la pointe des efforts visant à préparer le Canada à faire face à une autre pandémie, une future pandémie. On la souhaite pas, mais au moins on sait qu'il y a des gens qui vont être prêts. Il s'inscrit dans le cadre d'une initiative fédérale baptisée Ramp Up qui collabore avec des instituts de recherche à travers le Canada pour combler les lacunes du secteur de la biofabrication. Bien qu'il soit impossible de prédire le moment ou la nature de la prochaine pandémie, le chercheur principal Grégory De Crescenzo affirme que la préparation est essentielle face à la prolifération des fausses informations sur les vaccins pendant la pandémie. Il espère qu'en ouvrant les portes de son laboratoire au public, il contribuera à rétablir la confiance de la population et de la médecine. Parce que ça a énormément évolué au cours des dernières années. Alors c'est sûr et certain que quand il y a une pandémie, on est un petit peu plus au courant comment fonctionne, bien sûr, le virus. Là-dessus, Sarah Dufour va nous conduire aux informations de 8h30 avec Julie Drapeau.

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2: Ben nous y voici au bulletin d'information parce que l'actualité se bouscule. Julie Drapeau, beaucoup de choses là.
3: Tout à fait, Michel.
2: Oui. D'abord, il y a le gouvernement du Parti québécois qui ne tiendra pas de référendum tant que Donald Trump sera président des États-Unis.
3: Paul Saint-Pierre Plamondon, le chef du Parti québécois, s'est adressé à la presse à 7h30 ce matin. Il ne renie pas l'article 1 du Parti québécois, mais confirme que le projet de référendum sera tributaire de la fin du mandat du président de Donald Trump, bien que Paul Saint-Pierre Plamondon s'engage tout de même à ce que une consultation ait lieu au cours d'un premier mandat du Parti québécois. Les trois candidats à l'investiture du Parti québécois dans Bonaventure se rangent derrière le chef. Une décision sage, dit le candidat à l'investiture du PQ, Pierre-Luc Bugeaud.
4: Une déclaration très sage. Je suis sur le terrain depuis plusieurs mois à rencontrer justement les membres, les citoyens du comté de Bonaventure. Puis il y avait beaucoup d'inquiétudes, notamment aux meilleures conditions pour faire l'indépendance. Et tout ce qui est actuellement avec les politiques de Trump, les taxes, les gens avaient beaucoup, beaucoup d'inquiétudes. Donc je pense que c'est très sage d'avoir cette déclaration-là.
3: Nancy Englehart appuie également la position de Paul Saint-Pierre Plamondon.
5: Ben moi, je suis d'accord avec le chef du parti, Monsieur Paul Saint-Pierre Plamondon. Je crois pleinement qu'il est préférable de prendre du recul face à l'administration Trump. Enfin, il remet juste à plus tard. On dit pas qu'on abandonne l'indépendance du Québec. On dit juste qu'on le remet à plus tard pour mieux évaluer l'organisation Trump, là.
3: Et Sébastien Pagé, nouvellement dans la course à l'investiture, estime que l'ambiguïté suscitée par le président américain risquait de nuire à la démarche de son parti.
6: L'accession à l'indépendance vient par un référendum, puis pour avoir gagné le référendum, pour convaincre les gens. Et les gens ont peur de M. Trump. Même si, à mon avis, on serait mieux dans des discussions bilatérales avec Trump. Ça ne veut pas dire que c'est parce que ce serait le cas que les gens n'ont pas peur. La présence de Trump met de l'incertitude, mais aussi de l'ambiguïté.
5: Très bien, je comprends. Merci, M. Bagé.
3: Donc voilà les candidats du Parti québécois. Le candidat, c'est-à-dire officiel, sera choisi samedi à Bonaventure. Ce sera donc l'Assemblée d'investiture.
2: Maintenant, le regroupement des maisons pour femmes victimes de violences conjugales accueille favorablement le projet de loi C-16.
3: Projet de loi C-16 qui vise à criminaliser le contrôle coercitif sur une personne. L'objectif est de traiter les meurtres commis dans des situations de contrôle coercitif, de haine, de violence ou d'exploitation sexuelle, comme des meurtres au premier degré, la forme d'homicide la plus grave qui est prévue au code criminel. Selon l'ex-directrice de la Maison d'aide et d'hébergement L'Émergence, Nancy Goff, la criminalisation de ce contrôle est une avancée intéressante. Elle mentionne toutefois que peu de détails ont filtré jusqu'ici sur les conditions nécessaires à un déploiement efficace, que ce soit la formation ou le financement de cette mesure.
7: Ben, je pense que ça va se déployer à long terme. Puis effectivement, avant même de pouvoir voir des résultats, il faut former l'ensemble des professionnels concernés, ne serait-ce les avocats, les juges, les policiers, tous les professionnels terrain autour de cette nouvelle, de cette arrivée-là dans les pratiques. Et on sait souvent que des changements aussi majeurs nécessitent un temps, une fenêtre de temps considérable pour voir des résultats concrets.
3: Nancy Goff espère que la criminalisation du contrôle coercitif contribuera à diminuer donc le nombre de féminicides au Québec.
7: J'ajouterais également que la mise en place de cette loi-là va peut-être être un facteur de protection supplémentaire qui va réduire les risques de féminicide.
3: Ce projet de loi arrive dans un contexte opportun alors que les discours masculinistes sont de plus en plus fréquents, indique Nancy Goff. Un 12e féminicide en 2026 est survenu le 15 août dernier à Montréal.
2: Julie, à un mois de la rentrée parlementaire à Ottawa, le député fédéral Alexis Deschênes dénonce le recul du gouvernement libéral de Mark Carney dans plusieurs dossiers.
3: L'élu bloquiste de Gaspésie, Île-de-la-Madeleine, Listiguish, estime, entre autres, qu'Ottawa manque de fermeté face à Washington dans le cadre de la renégociation des accords commerciaux. Il s'en prend à la décision du premier ministre de faire construire un nouvel oléoduc dans l'ouest du pays aux frais des contribuables et en faisant fi des protections environnementales.
8: Dans son plateforme électorale, il n'était pas question de lancer de nouveaux pipelines et surtout pas de les financer. Et là, ce qui s'est passé cet été, pendant que tout le monde était en vacances puis le nez ailleurs, le gouvernement a changé dramatiquement sa position dans les dernières semaines en disant « Savez-vous, ce nouveau pipeline, ben on va le payer avec des fonds publics. » Et ça va à l'encontre de notre responsabilité de réagir aux défis climatiques.
3: Les députés redoutent que le gouvernement contourne les mécanismes de protection de la gestion de l'offre aussi dans le secteur laitier pour s'en servir comme monnaie d'échange afin de sauver d'autres industries. Il fustige également l'annulation de la taxe sur les services numériques et des redevances médiatiques provenant des géants du web, estimant que Mark Carney s'est couché devant les États-Unis. Alexis Deschênes indique que sa formation politique présentera un projet de loi aussi au cours de l'automne pour réformer le régime d'assurance-emploi.
8: Il semble avoir comme un biais idéologique contre les travailleurs saisonniers. Alors, le gouvernement a ajouté des semaines de prestations pour les travailleurs qu'on

0: supplémentaire, rappelant que le Canada a déjà concédé 8,4% de sa production et de sa transformation laitière dans les trois derniers accords de libre-échange.
1: Je pense que les producteurs canadiens veulent répondre aux besoins canadiens. Moi, je veux produire du lait pour les consommateurs canadiens, pour qu'ils puissent manger canadien.
0: Normand Barriot espère que les visées autonomistes en matière d'alimentation vont avoir au final préséance sur l'industrie de l'automobile.
1: L'acier, on peut la garder, tandis que quand on dépend d'un autre État pour se nourrir, des fois c'est plus compliqué. Je pense que les Canadiens n'ont pas encore eu assez faim, mais qu'ils aient faim et qu'ils dépendent de d'autres économies, peut-être qu'ils vont revenir à des valeurs un peu plus canadiennes, puis qu'ils vont être, ils sont quand même, là, je ne veux pas être alarmiste, mais je pense qu'on se doit d'être autosuffisant au moins un minimum pour ne pas dépendre de l'an. Des économies américaines.
2: Enfin, le cégep de la Gaspésie-les-Îles s'attend à une importante baisse des étudiants étrangers cette année.
0: Les deux paliers de gouvernement ont mis en place des mesures en 2024 pour restreindre l'arrivée de cette clientèle. En 2023, avant les restrictions, 130 inscriptions provenaient d'autres pays contre seulement 75 cette année, selon Serge Rochon.
3: Cette année, on s'attend à un maximum de 75 étudiants et étudiantes en provenance de l'international. C'était 110 l'année passée, fait que c'est une bonne baisse. Évidemment, les deux paliers de gouvernement ont mis des mesures, des quotas du côté du gouvernement du Québec, des programmes prioritaires où c'est plus facile d'obtenir un permis de travail après le diplôme du côté du fédéral. Mais l'ensemble de ces règles-là, puis surtout le message que ça envoyait à l'international, c'est que c'est plus difficile de venir étudier au Québec. Et ça a donné moins le goût à certains étudiants.
0: Serge Rochon, qui est directeur des études, admet que les démarches pour les étudiants étrangers qui font une demande d'inscription sont maintenant ardues, donc ce qui les décourage souvent. Néanmoins, le nombre d'inscriptions est en augmentation de façon générale au cégep de la Gaspésie et des Îles cette année, passant donc à 1439 étudiants cet automne, une augmentation d'environ 75 inscriptions, ce qui n'a pas été enregistré depuis le début des années 2010, un phénomène qui peut s'expliquer par l'ouverture de cohortes en technique policière au cégep de Gaspé et une hausse aussi de la mobilité étudiante, surtout dans le secteur anglophone, entre les cégeps des grands centres et le secteur anglophone, donc du cégep de la Gaspésie et des îles de la Madeleine.
2: Julie Drapeau, merci beaucoup.
0: Je t'en prie, Michel.
2: Bonne journée.
0: À et toi aussi, on se retrouve demain.
2: Bon retour, Julie, qui s'amène bien sûr en pré-campagne électorale. ça va patiner vite tantôt. Merci,
0: c'est
2: Julie.
0: Vrai.
2: On se reparle demain matin, il est 8h46.
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2: 8h52 minutes, un petit mot pour vous dire qu'il y aura une cérémonie funéraire publique en l'honneur d'Oliver Jones, figure emblématique du jazz montréalais et québécois, bien sûr. Donc, ça se tiendra jeudi dans une église historique du quartier de la Petite Bourgogne. Et avant les funérailles, la ville de Montréal organisera une chapelle ardente demain dans le hall d'honneur de l'Hôtel de Ville de Montréal. Question de saluer une dernière fois ce grand pianiste de jazz. Dans les activités du jour, eh bien, les causeries à la pointe Tracadigache se poursuivent. Et ce soir, on va parler des bars à choix et la vie qui s'y cache avec Léa Roy-Bernatché, le comité ZIP Gaspésie qui vous propose une causerie interactive sur le bar à choix. Ces milieux humides côtiers où l'eau douce et l'eau salée se rencontrent. Et aussi, soulignons que jeudi, le 20 août, on va parler de l'évolution des opérations forestières en Gaspésie de 1975 à 2025 avec Hugues Boudreau, qui est technicien forestier. Alors, c'est à ne pas manquer parce que oui, on est entouré d'arbres. Alors, Hugues Boudreau va pouvoir démêler là, et démystifier tout ce qui s'est passé de 1975 à 2025. Et également, ce soir, ça se déroule au parc du Vieux-Quai à Maria. Nathalie Renaud qui sera là à compter de 19h30. L'autrice, compositrice, interprète acadienne qui vous présente un tout nouveau spectacle aux couleurs pop jazz, bien sûr. Un petit rappel météo pour vous dire qu'aujourd'hui, c'est une alternance de soleil et de nuages avec un maximum de 21 degrés. Humidex 26 ce soir, généralement nuageux. 40% de probabilité d'averse avec 16 degrés. Et actuellement, à Carleton-sur-Mer, on a un thermomètre qui nous indique que toujours 15 degrés. On a des souhaits d'anniversaire pour terminer l'émission. Bonne fête à Julianne McBarty. C'est de la part du Club des 50 ans et plus de Saint-Omer. Et bonne fête à Nancy Cousin de New Richmond. C'est de la part de sa marraine Hélène Caillouette. Et c'est Michel Morin qui vous souhaite de passer une belle fin de journée. À compter de 10 heures, vous allez retrouver Pénélope Garon et son émission Ici l'Horizon. Et à 15 heures, cet après-midi, l'émission du retour en compagnie de Louis-Philippe Morin et émission qui s'appelle Dernière période. Je vous souhaite une excellente journée. On va se reparler demain matin à compter de 6 heures et on se laisse avec Daniel Bélanger et Tout viendra s'effacer à CFM.

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1: Une vente de garage aura lieu tous les jours de l'été à partir du 28 juillet au 288 route Miguacha Est. Vous y retrouverez des articles variés comme un porte-bagages pour voiture, des outils, des électroménagers, des vêtements et encore plus.
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Bonjour tout le monde, comment allez-vous ce matin? Il est 10h en ce mardi 18 août. Pénélope Garon au microphone d'ici l'horizon. On est ensemble pour les deux prochaines heures. Très heureuse de vous retrouver ce matin. Autre matin gris aujourd'hui, mais la bonne nouvelle, c'est qu'on devrait avoir une alternance de soleil et de nuages. C'est ce qu'on prévoit. Maximum 21, même un humidex à 26. Donc, ça sera quand même une journée confortable. Demain, mercredi, généralement nuageux avec 40 % de probabilité d'averse. Hier, on parlait de 70 %, donc une amélioration et même possibilité de percée de soleil. Maximum de 20 pour demain, humidex aussi à 26. Et pour jeudi, plein soleil, maximum 24. Le reste de la semaine également, ce sera beau. Donc, une semaine finalement qui risque d'être plus intéressante que ce que l'on prévoyait à l'origine. Il fait 16 degrés en ce moment sur la baie des Chaleurs. Aujourd'hui à l'émission, élection provinciale. Toujours pas de candidat confirmé pour le Parti libéral, ni encore pour le Parti québécois, mais. Pour le PQ, il y a 3 candidats qui sont intéressés à devenir le candidat ou la candidate pour ce parti. L'investiture qui aura lieu finalement ce samedi. Cette semaine, je reçois les 3 candidats en liste et aujourd'hui, on parle le bal avec Sébastien Pagé, le dernier à avoir confirmé sa candidature à l'investiture. Il sera avec nous dans une quinzaine de minutes. Quelles seront ses priorités si les membres du PQ lisent ce samedi? On lui en parle dans quelques instants. Bienvenue à Ici l'Horizon.

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1: Carrie Moilette qui chante « Rien ne sert de courir », mais je suis pas certaine que c'est le cas pour les trois candidats à l'investiture du Parti québécois, parce que c'est sûr qu'ils sont en pleine course. On est à quelques jours seulement de cette investiture. Ça aura lieu samedi. On a vent que ce serait à Bonaventure, rien de confirmé pour l'instant. Donc, cette semaine, je voulais recevoir ces trois candidats en lice pour que vous puissiez les connaître. Un des trois deviendra le candidat officiel du Parti québécois pour les prochaines élections qui devraient être lancées. On entend parler du 27 août. J'ai même eu vent d'un 24 août. La CAQ voudrait essayer d'avoir la campagne électorale la plus longue possible. Ça reste à voir. Mon premier invité aujourd'hui, il est originaire de Chandler. Il a 36 ans. Il est un économiste. Il travaille comme analyste et conseiller en développement régional au ministère des Affaires municipales. Père d'une petite fille. Il s'appelle Sébastien Pagé. Il est avec moi studio. Monsieur Pagé, bonjour.
2: Oui, bonjour, bonjour. Père d'une petite fille, beau-père d'un petit garçon, puis cinq fois oncle.
1: Le rôle d'oncle, c'est important pour vous. Là. C'est important de le nommer.
2: Oui, sincèrement, oui, je suis très près de ma filleule et de mes quatre neveux. Oui. Puis, ils habitent à Québec, mais quand même, on est très près, même si physiquement, on ne l'est pas.
1: Vous m'ouvrez la porte aux enfants. J'avais d'autres choses qu'on parlera, j'en reviendrai sur les pas. Ça vous inquiète pas, ça? Vous avez ces jeunes enfants-là, la politique, si vous devenez le candidat et que vous devenez, si on se fait au sondage, vous avez un haut risque de devenir député. Vous ne craignez pas cet éloignement-là? On sait que la politique, c'est comme un vortex. Ça absorbe tout. De quitter ces enfants-là, ces jeunes enfants-là?
2: Oui, c'est une crainte. Puis je pense que je serais pas humain ou bon père de pas l'avoir, cette crainte-là. Je pense sincèrement, premièrement, je suis un gars de stratégie. Je veux mettre une stratégie en place. Je veux être trois jours par semaine à Québec. Le jeudi, je prends ma voiture et le vendredi matin, je m'occupe des enfants à la maison. Ma conjointe va me donner un bon coup de main, donc ça va l'aider aussi. Donc le vendredi,
1: la réalité risque de vous rattraper, Monsieur Pagé.
2: Ah, probablement. Ouais. Probablement, ouais. Mais je suis un peu idéaliste. La route a jamais fait peur à quelqu'un. Moi, je viens sur de Chandler, mais de Parbeau précisément. Ouais. Quand tu es habitué à faire 8 heures de route pour monter à Québec, ça te fait pas trop peur.
1: Bien, de toute façon, on mettra pas la charrue devant les bœufs. Vous êtes pas encore élu. Trois candidats, donc Pierre-Luc Bugeaud qui sera avec nous jeudi, Nancy Engelhardt aussi, elle sera avec nous demain. Je vais recevoir les deux sur le coup de 10h15. Avant de pouvoir devenir candidat à l'investiture, il faut déposer un bulletin avec 25 signatures. C'est fait dans votre cas? Êtes-vous...
2: Je ne l'ai pas encore déposé. Oui. Je suis rendu à 25 signatures.
1: Ah bon, OK.
2: Mais j'espère me rendre à une trentaine parce que souvent, les gens n'ont pas leur carte sur eux. Ils ne se rappellent pas de la date d'expiration.
1: Exact.
2: Donc là, je veux m'assurer de...
1: Vous voulez en avoir juste pour être sûr.
2: Oui, puis moi, je suis quelqu'un un peu traditionnaliste là, par principe de parrainage politique. J'aime ça aller voir quelques figures de proue politique du PQ pour avoir le temps d'avoir une discussion avec eux aussi.
1: OK. Et si vous devez le déposer pour 17h jeudi, hein, c'est
2: oui,
1: le 20.
2: Oui, exactement. Mais ça va être déposé avant ça.
1: Bon. Pourquoi vous lancez si tard dans cette campagne-là? On est à quelques jours d'investiture, je dirais même quelques jours du lancement de la campagne.
2: Oui, mais moi, personnellement, j'ai eu un gros accident au mois de janvier, ce qui m'a comme changé la vie un petit peu. Puis au début juillet, j'ai su que j'allais pouvoir avoir mon opération à l'œil. Puis j'étais très, très sur un petit nuage. J'ai reçu un appel en juillet, puis l'appel m'a convaincu. J'ai fait des appels parce que je connais quand même beaucoup de péquistes étant impliqué en 2019 à 2022. Là. Puis tout le monde me dit, lance-toi, tu serais un bon candidat. Moi, c'est un vieux rêve. Puis la politique, parfois, lorsque l'option se présente, il faut y aller.
1: Mm-hmm. C'est beaucoup une question de timing et d'opportunité. Vous aviez rêvé de la politique, je vous ai entendu dire ça depuis longtemps. Pourquoi le Parti québécois?
2: Je suis indépendantiste, convaincu.
1: Convaincu?
2: Convaincu. Un social-démocrate aussi. Le Québec solidaire est trop à gauche pour moi, mais je suis un social-démocrate. Puis, des économistes de gauche, il y en a eu plusieurs. Puis pour un parti comme qu'a eu M. Parizeau comme premier ministre, je pense que sans me comparer à lui, j'aurais pas la tête assez enflée pour faire ça. Mais il y a déjà eu un historique d'économistes de gauche au Parti québécois.
1: L'indépendance, donc, vous dites indépendantiste convaincu. La sortie de M. Plamondon ce matin disant que la tenue d'un référendum serait reportée après que M. Trump aura quitté. ça vous dérange pas, ça, en tant qu'indépendantiste convaincu, le report en disant, bon, maintenant, on va axer sur le fait qu'un gouvernement du Parti québécois sera le meilleur pour gouverner la province, le Québec?
2: C'est sûr que, fondamentalement, j'ai hâte au projet de pays.
1: Ouais.
2: Donc, c'est sûr que moi, dans mon cœur, j'ai toujours une petite pincement, mais je crois beaucoup au cheminement vers l'indépendance, le chemin vers l'indépendance, comme M. Parizeau disait. Puis, c'est la situation actuelle, deux choses l'une. Premièrement, on a une démarche référendaire à faire. Il faut avoir 50% plus un des votes.
1: Ouais.
2: M. Trump augmente l'incertitude. Pas juste l'incertitude, même l'ambiguïté, qui n'est pas exactement la même chose en définition, concept économique, là. Puis ça, ça fait de la peur. La peur a toujours été un des arguments les plus faciles du fédéral. Et s'il y a un épouvantail qu'ils peuvent planter dans notre jardin, ils vont le faire.
1: Mmh.
2: Deuxième chose, moi, je pense que concrètement, lorsque le Québec sera indépendant, au lendemain de l'indépendance, les relations vont être bonnes avec les États-Unis. Ça va demeurer notre premier partenaire d'affaires. Je crois sincèrement que M. Trump affectera pas ceci, la réalité, mais la campagne électorale va être empoisonnée par M. Trump. Parce que c'est sûr que M. Trump peut arriver un jour puis faire une blague sur un 51e État qui sera québécois. Alors qu'on sait très bien que le Parti républicain voudra jamais d'un Québec dans les États-Unis. C'est impossible. Mais qu'est-ce que ça va faire comme campagne électorale où on va empoisonner le débat à cause de ça?
1: Mais vous ne craignez pas que le scénario de 2025 au fédéral se reproduise dans le sens où M. Carney est arrivé d'à peu près nulle part, qui a beaucoup tablé sur la peur, sur l'incertitude vis-à-vis les politiques américaines de M. Trump. Et on l'a vu, le raz-de-marée du Parti libéral. M. Carney qui est toujours sur un nuage, même si jusqu'à présent, il n'a pas vraiment fait ce qu'il a dit qu'il va faire. Là, il se colle à la CAQ. Il se colle à Christine Fréchette. On l'a vu avec l'entente avec Churchill. Hier, on a l'impression qu'il est en train de mettre de miser sur ce cheval-là. Est-ce que vous ne craignez pas que l'on revive 2025, mais à la mesure du Québec et qu'on voit la CAQ sortir de nulle part et remporter en raison de l'incertitude puis la peur de Trump?
2: Mais non, je pense pas. Parce que premièrement, Mme Fréchette n'est pas M. Carney. Mme la première ministre, elle a le bilan à défendre de la CAQ parce qu'elle était élue pendant les 8 dernières années. Ce que M. Carney n'est pas, donc il était capable de se décoller de ce bilan-là. Aussi, je crois fondamentalement que, justement, en prévenant le coup, ça va nous aider. Parce que, de toute façon, les relations les relations canado-américaines ne seront pas influencées beaucoup par la campagne électorale si on met de côté l'indépendance. C'est pas le Canada négociera pas pour le Québec. Le Canada va négocier pour lui. Les États n'ont pas d'amis, ils n'ont que des intérêts. Et les intérêts canadiens ne sont pas ceux québécois.
1: Oui, mais vous avez noté la peur. Donc, en quelque sorte, vous n'allez pas parler d'indépendance pendant la campagne.
2: Non. Je vais parler d'indépendance. Je vais parler de démarche référendaire. Je vais dire que je vais parler d'indépendance. J'ai d'ailleurs été au cégep de Carleton hier pour parler d'indépendance. Moi, je pense que c'est super important parce que c'est notre article numéro un.
1: Comment réagissent les jeunes?
2: Il y a pas eu foule, là. On s'entend, c'était la rentrée. Mais les gens qui venaient me voir, sincèrement, j'ai eu parlé à peu près une dizaine de jeunes. Il y en a deux qui étaient très intéressés par l'indépendance. Puis huit qui, sincèrement, j'ai été surpris, étaient peu informés sur le débat, mais très ouverts. Puis la marque de l'indépendance, Vive le Québec libre. Moi, j'avais des petits stickers, j'ai plein de petits stickers à la maison. Ça a été très populaire parce que je crois que c'est un beau rêve. Maintenant, c'est au Parti québécois d'être un bon gouvernement. On a écrit un livre bleu avec plus de 500 pages pour expliquer
1: très étoffé. Quelle sera votre priorité, c'est-à-dire l'enjeu sur lequel vous allez tabler si vous devenez effectivement le candidat du Parti québécois samedi, si les membres votent pour vous?
2: Ben, moi, j'ai trois priorités. Disons, à court terme, je veux vraiment tabler sur le transport régional. On s'entend, on est tous les trois candidats vont représenter le PQ. Le PQ est un parti de région pour le transport régional. Oui, le train, l'avion, les autobus, l'interurbain, parce que je pense que le régime qui a manqué de liquidité parce que le gouvernement a pas donné son versement, je trouve que c'est inacceptable. Mais la mesure particulière, c'est le transport adapté. Quelqu'un qui a pas 65 ans et plus parce qu'il n'y a pas de remboursement, puis qui a un handicap temporaire ou qui vit une situation qui est pas capable de se déplacer, au Rocher Percé, ça lui coûte 35 $ de l'heure, minimum une heure pour se déplacer. Il y a personne qui peut aller faire son épicerie en commençant avec 35 $ sur sa facture. Deuxièmement, il y a la revitalisation. Ça, c'est c'est vraiment mon enjeu central. C'est pas un enjeu qui change demain matin. Moi, j'ai fait beaucoup de développement économique, de développement industriel. Je veux représenter Bonaventure. Je veux vendre Bonaventure. M'assurer que les investissements, parce qu'il y a des gens qui veulent investir en Gaspésie, particulièrement en logement, simplement que, on appelle ça qu'il y a des coûts associés au fait de ne pas connaître la Gaspésie. On doit avoir des entremetteurs. Nos MRC, nos villes ont fait des politiques. Je pense que le gouvernement du Québec peut faire plus, aider les, mais en tant que député, en tant que tel, si un jour je le suis, c'est vraiment de devenir un vendeur de Bonaventure, parce que je suis quelqu'un de positif, je suis quelqu'un de fonceur, puis je suis quelqu'un qui a pas peur des milieux d'affaires et je parle leur langage.
1: Donc, vous voulez attirer des capitaux qui viennent de l'extérieur.
2: Oui. Oui.
1: Vous aussi. Et vous disiez troisième, votre dernière?
2: Ma troisième, oui, c'est l'éducation. Parce que, puis au sens large, là, moi, j'étais président du CPE à Chandler, là. Je pense que notre réseau de CPE est super important. Il faut améliorer les conditions de travail de nos éducatrices. Mais aussi, là, on vit un gros changement. Les milieux familiaux privés vont devenir surveillés par le bureau coordonnateur. Puis, je pense que c'est assez complexe ce qui se passe présentement. Il y a un enjeu là-dedans. Puis s'assurer qu'on perd pas de milieu dans cette transition-là. Parce qu'on n'a pas la capacité de perdre ces milieux-là.
1: Non, et de perdre des gens, parce qu'on l'a vu, des gens qui ont quitté, qui étaient venus pendant la pandémie, qui finalement ont quitté faute de place en garderie pour leurs enfants. Alors, on ne peut pas se permettre ça non plus.
2: Oui, puis ça m'emmène à... Parce que l'éducation, oui, les CPE, mais l'éducation, on manque de ressources. Ça, on ne pourra pas les créer. Par contre, on peut mettre de la pression sur la commission scolaire. Moi, j'ai connu une dame qui est partie avec ses enfants parce qu'il n'y avait pas d'orthophoniste en Gaspésie. C'est triste, mais c'est une réalité. Puis, on manque de ressources pour nos élèves qui ont de la difficulté, tellement qu'on néglige nos élèves qui ont besoin d'autre chose. Puis on parle pas juste des gens doués, on parle de gens qui ont besoin de s'accrocher à l'école avec le sport. Il y a pas de parcours scolaire, sport-études, hors-études disponible. On est un milieu de vie où on a juste... On a une mixité sociale dans nos écoles. On a que des écoles publiques. Moi, j'aimerais ça que ça reste comme ça. Mais un moment donné, on va créer un marché à Gaspé, à Carleton, d'écoles privées. Puis une école privée va s'installer. C'est le temps d'un moment donné de généraliser, d'offrir plus aux gens qui en ont besoin, puis d'offrir une possibilité aux jeunes qui ont besoin de faire du sport.
1: Oui, on l'a vu aussi, c'est une bonne façon de raccrocher les garçons, notamment. Partout où il y a du sport-études, on raccroche des jeunes, justement, qui auraient tendance à décrocher, mais qui gardent leurs notes élevées en raison du sport. Je veux vous amener sur la campagne en tant que telle. Vous allez faire face à une députée ministre de Bonaventure sortante, Madame Catherine Blouin. Je regardais Québec 125 juste avant d'en aller en onde. Vous êtes, le Parti québécois est quand même à 50%, là, plus ou moins 8. C'est assez en avance. Madame Blouin qui est en troisième avec la CAQ à 18%. Le candidat libéral, même qui est en deuxième, mais toujours pas connu. Quelle sera votre ligne d'attaque face au travail de Madame Blouin?
2: En fait, je pense que c'est d'offrir premièrement mieux. Ma première ligne d'attaque, ça va être de ne pas l'attaquer à elle, mais d'offrir mieux. Je pense que le bilan de la CAQ parle par lui-même. Madame Blouin était là 4 ans, mais la CAQ était là 8 ans. Je pense que ça, elle aura à défendre son bilan. Moi, ce que je veux offrir, c'est une alternative.
1: Sébastien Pagé, vous êtes en lice pour devenir candidat du Parti québécois dans Bonaventure. Votre investiture aura lieu samedi. Bien hâte de savoir où ce sera. On nous dit que ce sera peut-être Bonaventure. Pas toujours pas confirmé le lieu. Je vous souhaite une très bonne campagne.
2: Merci.
1: Merci d'être passé en studio.
2: Revoir.
1: Merci.

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1: Bon avant-midi à tous et à toutes. Un gouvernement du Parti québécois ne tiendra pas de référendum tant que Donald Trump sera président des États-Unis. Paul Saint-Pierre Plamondon ne renie pas l'article 1 du Parti québécois, mais confirme que le projet de référendum serait tributaire du mandat du président américain. Une décision sage, dit le candidat à l'investiture du Parti québécois dans Bonaventure, Pierre-Luc Bugeaud. Nancy Engelhardt, elle aussi candidate, appuie la position de PSPP. Et Sébastien Pagé, nouvellement arrivé dans la course, estime que l'ambiguïté suscitée par le président risquait de nuire à la démarche de son parti. À un mois de la rentrée parlementaire à Ottawa, le député fédéral Alexis Deschênes dénonce le recul du gouvernement libéral de Mark Carney dans plusieurs dossiers. L'élu bloquiste de la Gaspésie-les-Îles, de la Madeleine, Alice Ségouche, estime entre autres qu'Ottawa manque de fermeté face à Washington. Et une jeune femme de Bonaventure amassera des fonds pour la maison des soins palliatifs de la baie des Chaleurs. Ben voilà, le bulletin complet vous sera présenté à 11h30.
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10h53, Christophe Maé, Francis Cabrel, la boutique des rêves. Un article ce matin dans la presse, les îles de la Madeleine perdent leur unique Tim Hortons. Je vous en parle parce que, un, ça m'a surpris de voir que cette nouvelle-là fasse les réseaux nationaux. D'ailleurs, ce matin, les deux postes d'information les plus écoutés à Montréal parlait de cette histoire-là et faisait des entrevues avec l'ex-maire, notamment des îles de la Madeleine, Jonathan Lapierre. Je me suis posé la question, qu'est-ce qui fait que ça cause tant d'émoi dans les médias nationaux? Souvent, en Gaspésie, il se passe plein de choses importantes et des drames et on réussit pas à faire le national. Je me suis dit, il y a certainement beaucoup de gens dans les hautes sphères médiatiques qui étaient aux îles de la Madeleine au cours de l'été. Donc, peut-être qu'ils sont un petit peu plus touchés par cette histoire-là. Toujours est-il que l'unique restaurant Tim Hortons des îles va fermer ses portes dans moins d'un mois. La date a déjà été fixée 5 septembre prochain. Le propriétaire, c'était propriétaire franchisé, Monsieur Chevary, Patrick Chevary, montre du doigt le resserrement des politiques d'immigration parce qu'il dit on avait 13 des Philippines qui étaient à l'emploi du Tim Hortons avec le resserrement des règles fédéral qui limite à 10% la proportion maximale de travailleurs étrangers temporaires à bas salaire au sein d'une entreprise, alors que c'était de 20 à 30%, ben, ils ont été obligés de limiter le nombre de travailleurs étrangers. Et le franchisé qui a fait le tour des ondes de radio locales aux îles de la Madeleine pour se plaindre de cette façon de faire-là. Et il dit aussi, M. Chevary, que le Tim Hortons des îles est parmi les plus rentables, les plus lucratifs parmi les Tim Hortons. Au pays, pas juste au Québec, au pays. Moi, ma réflexion, c'est si c'est si payant, si c'est si lucratif, augmentez vos salaires. Si vous augmentez vos salaires, parce qu'il dit c'est la seule aux îles, puis toute la question de la population qui vieillit, oui, mais j'y suis allée aux îles cet été. Les commerces roulent à plein régime. Il y a beaucoup de jeunes dans les commerces. Il y a beaucoup de gens de l'extérieur. D'ailleurs, j'ai rencontré au moins 3-4 enseignants du continent, du Québec, qui, lorsqu'ils terminent l'école à la fin juin, se dirigent aux îles et passent leur été aux îles des jeunes enseignants qui veulent faire un petit peu de sous et en plus profiter de la beauté des îles de la Madeleine. Donc, si les franchisés offrent un meilleur salaire, si on permettait, entre autres, je dis par exemple la syndicalisation des employés, est-ce qu'on ne pourrait pas revirer cette tendance-là où on veut absolument avoir des travailleurs étrangers qui vont pas se plaindre et qui sont juste heureux de pouvoir travailler, leur offrir des bas salaires? Cette question-là, moi, me chicote à chaque fois qu'on a des franchisés qui se plaignent des mesures gouvernementales. Ce qui est quand même intéressant, c'est le maire des îles de la Madeleine qui dit, je veux bien qu'on limite les seuils d'immigration, mais peut-être qu'à ce moment-là, on pourrait mettre l'emphase sur la redirection des immigrants vers les régions. Ça, je trouve qu'il n'a pas tort de faire en sorte que, oui, dans notre gestion de l'immigration, on pourrait dire qu'il y a un pourcentage de ces immigrants qui devront se rendre dans l'Est du Québec, en Estrie, aux îles de la Madeleine. Donc, on dirige nos ressources, ces gens-là, qui sont, entre autres, de magnifiques ressources pour le développement du Québec à tous les niveaux, au niveau culturel, mais aussi au niveau économique. Et ces donnants-donnants, eux aussi, veulent travailler, veulent s'impliquer dans leur milieu. Donc, je trouve que M. Velikette, le maire des îles, a raison dans ce sens-là. On parle d'un lieu de socialisation, dit l'hiver aux îles. C'est long, c'est froid, ils ventent. J'en ai vu plusieurs des commerces. Je pense qu'il y a plusieurs commerces qui peuvent tout aussi bien être là pour ces personnes, notamment des personnes âgées qui veulent avoir un lieu de socialisation. Et ça va encourager les commerces locaux aussi avec des retombées économiques au niveau local. Donc, je pense que parfois,
lorsque ces grandes chaînes-là ferment, il y a des opportunités à saisir. Il ne faut pas juste voir, bon, qu'est-ce que le gouvernement pourrait faire pour nous, comme disait le président Kennedy, que pouvons-nous faire pour notre pays? C'est peut-être un petit peu l'optique qu'il faudrait regarder dans le cas de la fermeture de ce Tim Horton aux Îles-de-la-Madeleine.

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Bonjour tout le monde, il est 11h04 minutes. On entame la deuxième heure d'ici l'horizon en ce mardi 18 août. C'est toujours Pénélope Garon au microphone. Très heureuse d'y être d'ailleurs. Toujours dans les prévisions météo pour aujourd'hui. Grosso modo, des nuages, mais vous le voyez, là, du moins, Carleton-sur-Mer, il y a des percées de soleil. C'est un peu ce qu'on prévoit pour l'ensemble de la journée. Alternance de soleil et de nuages. Pas vraiment de pluie à l'horizon. Il y en a eu ce matin, mais ça semble être terminé pour aujourd'hui. Maximum de 21 degrés. Index qui pourrait grimper à 26. Donc, c'est quand même une journée lourde, humide, mais confortable. Demain, mercredi, des nuages. Un 40% de probabilité d'averse. Ça s'améliore de jour en jour cette semaine. Hier, on parlait de 70 % de probabilité d'averse. Il n'y a rien à faire dans ce temps-là, mais 40 %, on peut penser qu'on n'en aura pas de pluie. On peut espérer. Possibilité de percée de soleil également pour demain. Encore une fois, un maximum de 20 avec une index à 26. Et pour jeudi, beau soleil, maximum 24. C'est le menu pour le reste de la semaine également. Donc, somme toute, une très belle semaine. Sur la baie des Chaleurs, 16 degrés en ce moment sur notre territoire. Aujourd'hui, en cette deuxième heure, vos informations de la presse canadienne, ça s'en vient dans quelques instants, suivi d'un bulletin météo complet d'Environnement Canada. Vos informations régionales sous le coup d'11h30, suivi des sports. Bienvenue à cette deuxième heure d'ici l'horizon.

0: Voici maintenant vos informations de la presse canadienne. S'il remporte l'élection, le Parti québécois attendra le départ de Donald Trump en 2029 pour tenir un référendum sur l'indépendance du Québec. C'est ce qu'a déclaré ce matin le chef péquiste Paul Saint-Pierre Plamondon dans un long message publié sur les réseaux sociaux. Il a fait valoir qu'un enjeu aussi crucial que celui de l'avenir politique du Québec exige des conditions qui permettent un débat éclairé et serein. Formellement, ce que ça signifie, c'est qu'un éventuel gouvernement du Parti québécois ne tiendra pas de référendum avant le 20 janvier 2029, date de la fin du mandat de Donald Trump à la Maison-Blanche. Il reste moins de 24 heures avant l'échéance fixée par le président américain concernant de nouveaux droits de douane de 50 %. Peu de détails ont filtré sur l'état des négociations entre le Canada et les États-Unis, alors qu'Ottawa tente de s'entendre pour apaiser la guerre tarifaire. Hier, le premier ministre Mark Carney a eu un appel avec le président Trump. Son bureau a confirmé l'information ce matin sans toutefois fournir d'autres détails. Les droits de douane devraient entrer en vigueur ce soir après minuit. Ils s'appliqueraient à une série de produits allant du miel au bâton de hockey en passant par le ciment et le vin. L'Association canadienne de l'immobilier indique que les ventes résidentielles ont reculé en juillet par rapport au même mois l'an dernier. L'organisme a fait savoir que les ventes de logements se sont élevées à 43 578 le mois dernier, en baisse de 5,3%. Le prix de vente moyen national d'une maison vendue en juillet s'élevait à près de 675 000 $, en hausse de 0,2 % par rapport à l'année dernière. Et à la fin du mois de juillet, 205 388 propriétés étaient en vente au Canada, une hausse de 0,6 % par rapport à l'année dernière. OpenAI lance une version de ChatGPT destinée aux adolescents. L'entreprise de San Francisco précise que ChatGPT for Teens, dont le lancement est prévu aujourd'hui, est adapté aux jeunes de 13 à 17 ans. Elle soutient que cette version intègre des mesures de protection renforcées concernant des sujets comme le suicide, l'automutilation et les discussions à caractère romantique ou sexuel. L'idée serait de guider les adolescents vers une utilisation saine de l'intelligence artificielle dans un environnement adapté à leur âge, selon l'entreprise. À l'international maintenant, un navire a été touché par un projectile alors qu'il sortait du détroit d'Ormuz ce matin, selon le Centre des opérations commerciales maritimes du Royaume-Uni. Un projectile non identifié a endommagé la salle des machines du navire et a fait une victime parmi l'équipage, alors que le navire tentait de traverser le détroit d'Ormuz au large des côtes d'Oman. Cet événement met en évidence le danger permanent que représente toute tentative de transit par le détroit d'Ormuz. Et puis, les forces ukrainiennes ont mené l'une de leurs plus importantes attaques de drones contre la Russie depuis l'invasion de Moscou il y a plus de 4 ans. La nuit dernière, les défenses aériennes russes ont intercepté près de 800 drones ukrainiens au-dessus de plusieurs régions russes, ainsi que de la Crimée, annexée et des mers Noires et d'Azov. Il s'agit de la deuxième plus importante attaque de drones depuis janvier 2025, selon un décompte de l'Associated Press. Par ailleurs, une frappe de missiles russes sur un village de la région de Kharkiv, dans le nord-est de l'Ukraine, a fait au moins 10 morts et 8 blessés. Voilà, c'était vos informations de la presse canadienne.
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0: Météo pour aujourd'hui, alternance de soleil et de nuages avec un maximum de 21, mais on pourrait ressentir 26 avec le facteur humidex. Demain, mercredi, généralement nuageux, 40 % de probabilité d'averse, possibilité de percée de soleil aussi, maximum de 20, toujours un facteur humidex à 26. Et pour jeudi, plein soleil, maximum 24, de très belles journées à venir également pour vendredi et samedi avec des maximums de 24 et 22 degrés, 16 degrés. 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

0: 11h16 en ce 18 août. Mais ça commence à sentir la fin de l'été. Que voulez-vous? Je le sais, moi, la première, je dois commencer à faire le deuil tranquillement, pas vite. On n'en est pas encore arrivé à l'automne, mais ça s'en vient. Puis la preuve, c'est qu'on reçoit Michèle Moroschek, animatrice au loisir et à la culture à la municipalité de Maria, qui on a parlé tout au long de l'été pour la programmation au Parc du Vieux-Quai à Maria. On va parler du spectacle ce soir dernier de la saison. Michèle, bonjour.
1: Oui, bonjour Pénélope. Toujours un plaisir.
0: Ben, j'allais dire, d'ailleurs, merci pour cet été d'informations. Ça a été vraiment bien de pouvoir suivre ce qui se passait et votre programmation très dynamique à Maria tout au long de l'été. On est déjà rendu, Michèle, au dernier spectacle de la saison. C'est Nathalie Renaud qui est là ce soir. Parlez-nous de ce spectacle-là et de cette chanteuse-là.
1: Oui, donc en fait, on termine en beauté la série de spectacles, oui, donc du mardi soir au Parc du Vieux-Quai avec Nathalie Renaud, qui sera en représentation donc en formule de quatuor. C'est un spectacle qui est gratuit en plein air au Parc du Vieux-Quai ce soir à 19h30. Nathalie Renaud qui présente un tout nouveau spectacle aux couleurs pop jazz avec une formule qui promet d'être à la fois chaleureuse, énergétique et rassembleuse. Pour ceux et celles donc qui connaissent pas Nathalie Renaud, qui est une auteure, compositrice, interprète acadienne, mais qui est également pianiste et directrice musicale aussi là, donc elle possède beaucoup d'outils qui va assurer en fait là, vraiment un beau spectacle pour ce soir. Elle a vraiment une longue expérience sur la scène, elle a présenté des spectacles dans plusieurs festivals et événements au Québec, au Nouveau-Brunswick et ailleurs aussi là. Puis elle connaît déjà Maria, elle était déjà venue là il y a quelques années aussi aux représentations des spectacles du mardi soir là. Donc on est vraiment contente de pouvoir l'accueillir de nouveau cette année là.
0: Et tous ceux et celles qui ont déjà vu des spectacles de chanteurs, de musiciens, de groupes acadiens, savent que on dirait que ils ont la fête qui coule dans leurs veines dès qu'ils mettent le pied sur la scène. Je veux dire, comme on dit, le partez pas. Nathalie Renaud, elle ne sera pas seule là, si je comprends bien, sur scène.
1: Oui, exactement. Il va y avoir donc plusieurs musiciens donc qui vont pouvoir jouer des instruments de musique. On a vu là plusieurs groupes un petit peu plus rock, un petit peu plus pop aussi là au courant de la saison. Mais moi j'aime beaucoup les spectacles à saveur de pop jazz avec des musiciens avec de longues années d'expérience. Donc c'est un spectacle qui promet pour ce soir.
0: Rappelez-nous l'heure ce soir,
1: oui,
0: Michèle.
1: Donc c'est au Parc du Vieux-Quai à Maria à 19h30 et tous nos spectacles sont gratuits et rendus possibles par notre partenaire Desjardins KSBDC. Alors, on les remercie énormément, encore une fois.
0: C'est la dernière de la saison pour ces mardis soirs en musique au Parc du Vieux-Quai, mais c'est pas la fin de la programmation culturelle parce que ça se poursuit à Maria au cours de la fin de semaine, avec du théâtre cette fois.
1: Oui, exactement. Donc, la fin au niveau de nos escales découvertes, on a donc Piratage, qui est un spectacle de théâtre documentaire qui a en fait été écrit par Cathy Bailey, Bill Beausire. Il y a beaucoup d'interprètes aussi, là, donc des acteurs qui vont pouvoir jouer dans ce théâtre-là, qui est un théâtre documentaire qui aborde donc l'éco-anxiété, les changements climatiques, mais d'une façon très participative, donc avec justement le public. Ça se déroule donc le 21, le 22 août prochain à 20h. Les gens peuvent réserver leurs billets en ligne via notre événement sur notre page Facebook et notre site Internet.
0: Est-ce qu'il y a des billets en vente à la porte, le savez-vous ça, Michel? Parce qu'il y en a déjà, des fois on se fait dire « Ah, mais moi je suis pas très bonne sur le web ou quoi que ce soit ». Savez-vous s'ils vont en vendre?
1: Oui, donc les billets ne sont pas en vente. Il y a une possibilité de faire une contribution, mais c'est tout simplement de réserver notre place.
0: D'accord.
1: Si les gens ont des questions puis ils sont pas super à l'aise, ils peuvent toujours appeler à la municipalité cette semaine puis ça va me faire un plaisir de fournir les noms là, justement aux organisateurs pour les gens qui sont un peu moins habitués.
0: Oui.
1: Mais d'ailleurs, donc ça va être une résidence à l'auberge Moat, qui va avoir lieu prochainement. C'est pas simplement un petit spectacle. On vient vraiment regarder. C'est vraiment un spectacle où on invite à réfléchir, à prendre la parole puis à devenir partie prenante là, de la représentation aussi. Donc, c'est un concept très intéressant.
0: Oui, effectivement, on avait reçu Cathy pour nous parler dans les débuts de cette pièce-là, tous les ateliers qu'ils ont fait avec les citoyens pour leur permettre aussi de participer à la scène. Ça semble en effet une très, très belle programmation pour cette fin de semaine. Donc, je le disais, l'été tire à sa fin. Michèle, quel bilan tirez-vous de cet été culturel, si on veut, que vous avez offert aux gens à Maria?
1: Oui, donc on a vu beaucoup de gens, donc de Maria, mais aussi beaucoup de visiteurs de l'extérieur qui sont venus profiter des soirées ou des journées qui ont été organisées. C'est vraiment encourageant pour nous parce que de notre côté, on veut donc promouvoir la nouveauté, donner la scène ou le micro, si on veut, aux gens, donc de la place pour être en mesure de pouvoir partager leurs talents. Mais de vraiment voir que les gens répondent présents, les spectacles du mardi soir, on a eu au-dessus de 200 à 300 personnes au rendez-vous, fidèles au poste, pluie, vent, beau temps. Donc, les gens étaient au rendez-vous. Puis ça nous donne certainement envie de continuer à développer cette formule et à réfléchir. Puis on commence déjà à réfléchir pour l'an prochain. Des très beaux commentaires. Puis on est vraiment fiers donc de la saison au Parc du Vieux-Quai, tant pour les spectacles du mardi soir, mais aussi pour les escales découvertes, donc des nouvelles activités culturelles qu'on a implantées là, justement au Parc du Vieux-Quai. C'est vraiment un site qui mérite d'être connu ici à Maria.
0: Tout à fait d'accord avec vous. Michèle Moroschek, je rappelle que vous êtes animatrice aux loisirs et à la culture, à la municipalité de Maria, que vous avez été avec nous tout l'été pour rendre compte de ce qui se passait chez vous, en espérant que l'on pourra récidiver, non seulement l'été prochain, mais au cours de la saison 2026-2027, s'il se passe de quoi du côté de Maria. On tiendra la population à l'affût. Merci beaucoup d'avoir été avec nous, Michèle.
1: Merci, Pénélope.
0: Au revoir.
1: Bonne journée.

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14: 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Voici maintenant le bulletin d'information régionale.
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16: Bonne journée à tous et à toutes. Un gouvernement du Parti québécois ne tiendra pas de référendum tant que Donald Trump sera président des États-Unis. Paul Saint-Pierre Plamondon ne renie pas l'article 1 du Parti québécois, mais confirme que le projet de référendum sera tributaire de la fin du mandat du président américain. Une décision sage, dit le candidat à l'investiture du Parti québécois dans Bonaventure, Pierre-Luc Bugeaud.
17: Une déclaration très sage. Je suis sur le terrain depuis plusieurs mois à rencontrer justement les membres, les citoyens du comté de Bonaventure. Puis il y avait beaucoup d'inquiétudes, notamment aux meilleures conditions pour faire l'indépendance. Et tout ce qui est actuellement avec les politiques de Trump, les taxes, les gens avaient beaucoup, beaucoup d'inquiétudes. Donc je pense que c'est très sage d'avoir cette déclaration-là.
16: Et la candidate Nancy Englert appuie aussi la position de Paul Saint-Pierre Plamondon.
18: Ben moi, je suis d'accord avec le chef du parti, Monsieur Paul Saint-Pierre Plamondon. Je crois pleinement qu'il est préférable de prendre du recul face à l'administration Trump. Enfin, il remet juste à plus tard. On dit pas qu'on abandonne l'indépendance du Québec. On dit juste qu'on le remet à plus tard pour mieux évaluer l'organisation Trump là.
16: Sébastien Pagé, nouvellement candidat à l'investiture, estime que l'ambiguïté suscitée par les positions du président américain risquait de nuire à la démarche de son parti. Or, il trouve appropriée la position annoncée par le chef ce matin.
19: L'accession à l'indépendance vient par un référendum, puis pour avoir gagné le référendum, pour convaincre les gens. Et les gens ont peur de M. Trump. Même si, à mon avis, on serait mieux dans des discussions bilatérales avec Trump, ça ne veut pas dire que c'est parce que ce serait le cas que les gens n'ont pas peur. La présence de Trump met de l'incertitude, mais aussi de l'ambiguïté.
16: Et le candidat du Parti québécois sera choisi par les membres samedi à Bonaventure. Le regroupement des maisons pour femmes victimes de violences conjugales accueille favorablement le projet de loi C-16. Le projet de loi C-16 vise à criminaliser le contrôle coercitif sur une personne. L'objectif est de traiter les meurtres commis dans des situations de contrôle coercitif, de haine, de violence ou d'exploitation sexuelle comme des meurtres au premier degré, la forme d'homicide la plus grave prévue par le Code criminel. Selon l'ex-directrice de la Maison d'aide et d'hébergement L'Émergence, Nancy Goff, la criminalisation de ce contrôle est une avancée intéressante. Elle mentionne cependant que peu de détails ont filtré sur les conditions nécessaires à un déploiement efficace.
20: Ben, je pense que ça va se déployer à long terme, puis effectivement, avant même de pouvoir voir des résultats, faut former l'ensemble des professionnels concernés, ne serait-ce les avocats, les juges, les policiers, tous les professionnels terrain autour de cette nouvelle, de cette arrivée-là dans les pratiques. Et on sait souvent que des changements aussi majeurs, nécessitent un temps, une fenêtre de temps considérable pour voir des résultats concrets.
16: Nancy Goff espère que ce projet de loi contribuera à diminuer le nombre de féminicides au Québec.
20: J'ajouterais également que la mise en place de cette loi-là va peut-être être un facteur de protection supplémentaire dans qui va réduire les risques de féminicides.
16: Et ce projet de loi arrive dans un contexte opportun alors que les discours haineux envers les femmes sont de plus en plus fréquents. Un 12e féminicide en 2026 est survenu le 15 août à Montréal. À un mois de la rentrée parlementaire à Ottawa, le député fédéral Alexis Deschênes dénonce le recul du gouvernement libéral de Mark Carney dans plusieurs dossiers. L'élu bloquiste de la Gaspésie-les-Îles de la Madeleine-Lestigouche estime, entre autres, qu'Ottawa manque de fermeté face à Washington dans le cadre de la négociation des accords commerciaux. Il s'en prend à la décision du premier ministre de faire construire un nouvel oléoduc dans l'ouest du pays aux frais des contribuables en faisant fi des protections environnementales.
21: Dans son plateforme électorale, il n'était pas question de lancer de nouveaux pipelines et surtout pas de les financer. Et là, ce qui s'est passé cet été, pendant que tout le monde était en vacances puis le nez ailleurs, le gouvernement a changé dramatiquement sa position dans les dernières semaines en disant « Savez-vous, ce nouveau pipeline, on va le payer avec des fonds publics. » Et ça va à l'encontre de notre responsabilité de réagir aux défis climatiques.
16: Et le député redoute que le gouvernement contourne les mécanismes de protection de la gestion de l'offre dans le secteur laitier afin de s'en servir comme monnaie d'échange pour sauver d'autres industries. Alexis Deschênes indique que sa formation politique présentera un projet de loi au cours de l'automne afin de réformer le régime de l'assurance-emploi.
21: il semble avoir comme un biais idéologique contre les travailleurs saisonniers. Alors, le gouvernement a ajouté des semaines de prestations pour les travailleurs qu'on appelle de longue date. Donc, si vous avez jamais eu besoin d'assurance-emploi dans votre vie, vous êtes dans une usine en Ontario, dans l'industrie automobile, qui est en train de se faire saccager par M. Trump, alors là, on va vous donner suffisamment de semaines. Mais quand on a un travailleur saisonnier, là, on regarde ça de haut et on leur donne pas suffisamment de semaines.
16: Et l'élu gaspésien ajoute que des discussions auront lieu au comité permanent des pêches concernant la création potentielle d'un programme de stabilisation des revenus des pêcheurs. Le cégep de la Gaspésie-les-Îles s'attend à une importante baisse des étudiants étrangers cette année. Les deux paliers de gouvernement ont mis en place des mesures en 2024 pour restreindre l'arrivée de cette clientèle. En 2023, avant les restrictions, 130 inscriptions provenaient d'autres pays contre seulement 75 cette année, selon Serge Rochon.
0: Cette année, on s'attend à un maximum de 75 étudiants et étudiantes en provenance de l'international. C'était 110 l'année passée, fait que c'est une bonne baisse. Évidemment, les deux paliers de gouvernement ont mis des mesures, des quotas du côté du gouvernement du Québec, des programmes prioritaires où c'est plus facile d'obtenir un permis de travail après le diplôme du côté du fédéral. Mais l'ensemble de ces règles-là, puis surtout le message que ça envoyait à l'international, c'est que c'est plus difficile de venir étudier au Québec. Et ça a donné moins le goût à certains étudiants.
16: Et en terminant, une jeune femme de Bonaventure amassera des fonds pour la maison de soins palliatifs de la Baie-des-Chaleurs. Alison Bourdage-Tozer de Bonaventure réalise plusieurs défis sportifs depuis quelques années afin de récolter des fonds pour des organismes de la région. Cette fois, elle marchera 30 km par jour pendant 10 jours, seule, en partant du gîte du Mont-Albert le 27 août jusqu'à Gaspé. Son objectif est de 20 000 $. Elle a choisi de remettre tout l'argent recueilli à la maison de soins palliatifs de la Baie-des-Chaleurs. Et c'est la troisième fois qu'Alison Tozer récolte des fonds pour le projet.
1: Je suis touchée par cet organisme parce que mon père a eu un cancer, puis on est décédé, puis on l'a accompagné chez nous à la maison, puis ça m'a fait réaliser la chance là, qu'on avait d'être une grosse famille puis de pouvoir l'accompagner comme ça à la maison, puis que c'est pas tout le monde qui a cette chance-là. C'est que ça me tentait de contribuer là, à essayer de rendre le projet de la maison de soins palliatifs concret. Là.
16: Et en tout, c'est près de 29 000 $ que la jeune athlète amateur a remis à des organismes de la région. Et malgré son excellente forme physique, Alison Tozer avoue que cette randonnée de 300 km lui a demandé une préparation spéciale de 8 mois. Elle portera sa tente et toute la nourriture nécessaire.
1: Je m'entraîne depuis le mois de décembre là, à être capable d'y arriver parce que c'est sûr que ça prend une bonne condition physique. Ça prend aussi une bonne préparation mentale puis une bonne préparation de matériel. Environ 8 mois là, que je me prépare à faire ce défi-là. Ça va être la première fois aussi, il faut que je souligne que je fais de la longue randonnée. Comme ça, tu sais, j'avais déjà été dans le parc de la Gaspésie faire de la randonnée d'un jour. J'ai jamais fait de la longue randonnée sur plusieurs jours.
16: Alison Tozer est mère de deux fillettes qui suivront avec fierté l'aventure sur les réseaux sociaux et les dons sont possibles en visitant la page Facebook Les Défis d'Ali puis en cliquant sur le lien prévu à cette affaire. Ben voilà, c'est ce qui complète. On vous souhaite à tous et à toutes de passer une très belle journée.
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Oui, c'est l'heure de parler sport et on va parler de tennis parce qu'on est en plein cœur de la haute saison pour ce sport. Les Québécois Félix Auger-Aliassime et Leila Annie Fernandez qui seront en action aujourd'hui en Ohio aux États-Unis. C'est l'Union de tennis de Cincinnati. Fernandez qui va jouer en double en fin d'après-midi avec sa partenaire de jeu, l'Italienne Sarah Errani. Elles vont affronter l'Australienne Maya Joint et la Taïwanaise Chan Hao Ching. Auger-Aliassime, lui, deuxième tête de série du tournoi, qui s'est retiré, vous vous en souvenez, de l'Omnium Banque Nationale de Montréal en raison d'une blessure au dos, aura rendez-vous en fin de programme avec l'Argentin Juan Manuel Cerundolo. On verra s'il sera capable de jouer, ce cher Félix. L'Omnium de Cincinnati, eh bien, c'est un tournoi important parce que c'est le dernier en préparation des internationaux des États-Unis. Et un mot sur le baseball. Vous êtes nombreux amateurs de baseball parmi nos auditeurs. Wilson Contreras qui a frappé un 25e circuit sur les Red Sox avec les Red Sox de Boston. Ils ont lessivé complètement les Diamondbacks de l'Arizona 11-1. C'était hier. Le Vénézuélien qui a établi un sommet personnel pour les circuits en une seule saison. De son côté, cette année, Rafaela a obtenu 3 doubles pour un total de 32. C'est un sommet en MLB à égalité avec Alec Burleson des Cardinals de Saint-Louis. Aucun frappeur des Red Sox n'a

0: subi de retrait au bâton lors de cette sortie-là. Tous les joueurs partants ont produit au moins un point. Donc, ça a été une très, très belle soirée pour les Red Sox. De leur côté, on va regarder et suivre les Blue Jays de Toronto qui reprennent le jeu ce soir. Ils sont partis pour une série de 3 matchs contre les Rays en Floride. Voilà pour les sports. Coup d'œil maintenant à la météo.
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0: Aujourd'hui, sur la baie des Chaleurs, alternance de soleil et de nuages. Ce sera ça une bonne partie de la journée avec un maximum de 21 degrés ressenti avec le facteur humidex de 26. Donc, ça peut potentiellement devenir assez lourd aujourd'hui. Mercredi, généralement nuageux, seulement 40 % de probabilité d'averse. Je dis seulement 40 % parce que hier, vous vous souvenez, je vous parlais d'un 70 % et on aura aussi des percées de soleil au cours de la journée de demain. Donc, journée quand même pas pire, maximum de 20. Pour jeudi, très belle journée, ensoleillée, maximum de 24. Et c'est ce que l'on prévoit pour vendredi, samedi également. Donc, une assez belle semaine dans son ensemble. Une fois qu'on aura terminé, là, passé à travers cette période nuageuse. Il fait 16 degrés en ce moment sur la baie des Chaleurs. Les anniversaires aujourd'hui, 18 août. Bonne fête à Judy Ann McBurty. C'est de la part du Club des 50 ans et plus de Saint-Omer. Et bonne fête à Nancy Cousin de New Richmond, c'est de la part de sa marraine Ella Caillouette. Et on a aussi des salutations. On a Suzanne qui nous écoute de Québec, qui veut saluer Alexandre, Caroline et toute la famille à Bonaventure. Alors voilà, les salutations sont faites. Merci Suzanne d'être bien branchée sur CUFM à distance. On sait que vous êtes nombreux Gaspésiens de la diaspora gaspésienne à l'extérieur de la baie des Chaleurs, à l'extérieur de la Gaspésie, à être bien branché sur notre site web. Vous pouvez d'ailleurs écouter sur le web en direct toutes nos émissions et d'ailleurs sur notre page Facebook Fan de CIEU, sur notre site web aussi CIEU-FM, vous allez retrouver les entrevues réalisées au cours de chacune de nos émissions. Elles sont là religieusement et bien sûr vos informations de la salle des nouvelles, l'excellente salle des nouvelles de CIEU-FM aussi, vous allez trouver les informations sur place. C'est ainsi que se termine cette émission. Pénélope Garon au microphone. Merci d'avoir été là en espérant que l'émission vous a plu. Dès 15h, l'émission La dernière période animée par mon collègue Louis-Philippe Morin y sera. Vos informations de la presse canadienne s'en viennent sur le coup de midi. Et pour se laisser, je veux vous laisser en musique. On a parlé un petit peu plus tôt à l'émission si vous étiez à l'écoute avec Michel Moroschek qui est au loisir et à la culture à la ville de Maria. Dernier mardi soir en spectacle gratuit au parc du Vieux-Quai à Maria. L'artiste aujourd'hui, c'est Nathalie Renaud, artiste, chanteuse, compositrice, interprète acadienne. Donc, on va se laisser avec sa musique. Peut-être ça vous donnera le goût d'aller à Maria. Ce soir, le spectacle est gratuit. Voici Nathalie Renaud et la chanson Être belle. Je vous souhaite une très, très belle journée, un bel après-midi. On se retrouve demain dès 10h. Bye-bye tout le monde.

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0: Voici maintenant vos informations de la presse canadienne. S'il remporte l'élection, le Parti québécois attendra le départ de Donald Trump en 2029 pour tenir un référendum sur l'indépendance du Québec. C'est ce qu'a déclaré ce matin le chef péquiste Paul Saint-Pierre Plamondon dans un long message publié sur les réseaux sociaux. Il a fait valoir qu'un enjeu aussi crucial que celui de l'avenir politique du Québec exige des conditions qui permettent un débat éclairé et serein. Formellement, ce que ça signifie, c'est qu'un éventuel gouvernement du Parti québécois ne tiendra pas de référendum avant le 20 janvier 2029, date de la fin du mandat de Donald Trump à la Maison-Blanche. Il reste moins de 24 heures avant l'échéance fixée par le président américain concernant de nouveaux droits de douane de 50 %. Peu de détails ont filtré sur l'état des négociations entre le Canada et les États-Unis, alors qu'Ottawa tente de s'entendre pour apaiser la guerre tarifaire. Hier, le premier ministre Mark Carney a eu un appel avec le président Trump. Son bureau a confirmé l'information ce matin sans toutefois fournir d'autres détails. Les droits de douane devraient entrer en vigueur ce soir après minuit. Ils s'appliqueraient à une série de produits allant du miel au bâton de hockey en passant par le ciment et le vin. L'Association canadienne de l'immobilier indique que les ventes résidentielles ont reculé en juillet par rapport au même mois l'an dernier. L'organisme a fait savoir que les ventes de logements se sont élevées à 43 578 le mois dernier, en baisse de 5,3%. Le prix de vente moyen national d'une maison vendue en juillet s'élevait à près de 675 000 $, en hausse de 0,2% par rapport à l'année dernière. Et à la fin du mois de juillet, 205 388 propriétés étaient en vente au Canada, une hausse de 0,6% par rapport à l'année dernière. OpenAI lance une version de ChatGPT destinée aux adolescents. L'entreprise de San Francisco précise que ChatGPT for Teens, dont le lancement est prévu aujourd'hui, est adaptée aux jeunes de 13 à 17 ans. Elle soutient que cette version intègre des mesures de protection renforcées concernant des sujets comme le suicide, l'automutilation et les discussions à caractère romantique ou sexuel. L'idée serait de guider les adolescents vers une utilisation saine de l'intelligence artificielle dans un environnement adapté à leur âge, selon l'entreprise. À l'international, maintenant, un navire a été touché par un projectile alors qu'il sortait du détroit d'Ormuz ce matin, selon le Centre des opérations commerciales maritimes du Royaume-Uni. Un projectile non identifié a endommagé la salle des machines du navire et a fait une victime parmi l'équipage, alors que le navire tentait de traverser le détroit d'Ormuz au large des côtes d'Oman. Cet événement met en évidence le danger permanent que représente toute tentative de transit par le détroit d'Ormuz. Et puis, les forces ukrainiennes ont mené l'une de leurs plus importantes attaques de drones contre la Russie depuis l'invasion de Moscou il y a plus de 4 ans. La nuit dernière, les défenses aériennes russes ont intercepté près de 800 drones ukrainiens au-dessus de plusieurs régions russes, ainsi que de la Crimée, annexée et des mers Noires et d'Azov. Il s'agit de la deuxième plus importante attaque de drones depuis janvier 2025, selon un décompte de l'Associated Press. Par ailleurs, une frappe de missiles russes sur un village de la région de Kharkiv, dans le nord-est de l'Ukraine, a fait au moins 10 morts et 8 blessés. Voilà, c'était vos informations de la presse canadienne.
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1: Dans le cadre des causeries estivales de l'écomusée Tracadièche au chalet de la pointe Tracadigache à Carleton-sur-Mer, le 18 août à 19h30, Léa Roy-Bernacci vous présente « Les Barachois et la vie qui s'y cache ». Contribution volontaire. Le mardi 18 août de 19h30 à 21h au Parc du Vieux-Quai à Maria, Nathalie Renaud, autrice-compositrice-interprète acadienne, vous présente un tout nouveau spectacle aux couleurs pop-jazz. Elle vous invite à vivre une expérience musicale chaleureuse, intime et vibrante.
2: Jusqu'au 5 septembre, le comptoir Le Chiffonnier de Nouvelles propose sa marchandise d'été en rabais à 50%. Profitez-en! Tous les mardis et jeudis à 19h30, le chalet de la pointe Tracadigache présente ses causeries estivales. Le 20 août, Hugues Boudreau, technicien forestier, vient présenter une conversation sur l'évolution des opérations forestières en Gaspésie de 1975 à 2025.
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2: Une vente de garage aura lieu tous les jours de l'été à partir du 28 juillet au 288 route Miguacha Est. Vous y retrouverez des articles variés comme un porte-bagages pour voiture, des outils, des électroménagers, des vêtements et encore plus.
11: Perdu sur la route Gallagher à Saint-Jules, une chatte adulte de couleur gris et blanc. On contacte Judith ou Steve au 418-391-4715.
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2: Le groupement forestier coopératif Baie des Chaleurs est à la recherche d'un ou d'une adjointe administrative aux opérations. Profil recherché, DEC ou DEP en secrétariat, administration, comptabilité ou domaine connexe. Minimum de 4 ans d'expérience en soutien administratif. Toute combinaison de formation et d'expérience pertinente sera considérée. Une maîtrise de l'anglais sera un atout, ainsi qu'une grande autonomie et sens de l'initiative, un excellent sens de l'organisation et de la priorisation, ainsi qu'une rigueur et un souci du détail. Conditions de travail, bureau entièrement rénové à New Richmond, poste permanent à temps plein, horaire flexible de 35 à 40 heures par semaine, salaire entre $27.71 et $31.72, assurance collective et REER, transport collectif 100% aux frais de l'employeur. Les personnes intéressées sont invitées à faire parvenir leur curriculum vitae au plus tard le 11 septembre à Pierre-Luc Desjardins, ingénieur forestier et directeur général, au courriel recrutement@gfcbc.ca.
3: La Ville de Carleton-sur-Mer cherche toujours une coordonnatrice ou un coordonnateur des loisirs, du sport et du plein air. Un poste cadre intermédiaire permanent à temps plein qui nécessite polyvalence entre gens et une grande capacité organisationnelle. Une opportunité professionnelle à ne pas manquer avec des conditions avantageuses. Faites parvenir votre candidature à l'attention de Marie-Ève Maltais, consultante RH, par courriel à info@rh2o.ca.
0: Vous êtes une personne organisée, rigoureuse et à l'aise avec les chiffres, vous aimez les tâches administratives variées et souhaitez évoluer dans un environnement de travail dynamique, joignez-vous à l'équipe de la coop forestière de la Matapédia. Profil recherché, diplôme d'études professionnelles ou collégiales en comptabilité. Une combinaison équivalente de formation et d'expérience pertinente sera considérée. Bonne maîtrise de la suite Microsoft Office, connaissance des logiciels comptables et excellente aptitude pour la saisie de données et le traitement administratif. Ce que nous offrons, un poste permanent de 36 heures par semaine, congé tous les vendredis après-midi, une contribution de l'employeur à un REER, l'accès au membership de la coopérative, l'accès au régime d'investissement coopératif et des congés de maladie. Faites parvenir votre curriculum vitae à l'attention de Marie-Christine Lévesque, directrice des ressources humaines, par courriel rh@coopfm.ca.
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Salut tout le monde, bienvenue dans cette édition de la dernière période du mardi 18 août, deuxième jour de cette semaine curieuse. Ça commence gris, vient du soleil, en tout cas, ça risque d'être un peu comme ça aujourd'hui, là, du soleil, des nuages, demain. On verra peut-être de la pluie, mais vous en faites pas, il y aura du soleil. En tout cas, c'est ce que prévoit Environnement Canada d'ici la fin de la semaine. Entre-temps, il faudra éponger le chien quand il rentre de dehors, parce que sans ça, ça fait des traces sur le plancher, puis personne n'aime ça. Mais trêve de conseils de ménage et parlons plutôt de ce qui nous attend au cours des 120 prochaines minutes. D'abord, vous dire qu'il y aura de l'excellente musique, des histoires saugrenues de tous les coins du monde. Monde, oui. On va jaser mégalodon, famille de bougon, de numéro 5, de castor, d'ours polaire, mais on va aussi s'intéresser à l'actualité locale et régionale avec l'almanach du journalisme Mario Cyr. Sport et météo pour que vous soyez bien sûr de tout savoir ou presque sur ce qui vous entoure. Et il y a même le préfet de la MRC Avignon, Mathieu Lapointe, qui va venir jaser achat local vers 15h45. Tout ça et bien plus. C'est parti pour la dernière période sur les ondes de cieux. J'espère que vous avez une bonne journée. La mienne se déroule très bien jusqu'à maintenant. Un peu d'actualité, tiens, avant de partir tout ça. Où s'en va le Parti québécois? C'est la question qu'on peut se poser quelques jours avant le déclenchement de la campagne électorale. Paul Saint-Pierre Plamondon a lâché ce matin là une bombe politique. Il s'engage formellement à écarter tout référendum sur la souveraineté du Québec tant que Donald Trump sera à la Maison-Blanche, c'est-à-dire pas avant le 20 janvier 2029. Le constat du chef péquiste est clair. Impossible de mener un débat serein et éclairé sur l'avenir d'un Québec pays quand la politique américaine est menée à coups de soubresauts et de guerres tarifaires par un président imprévisible. Avec cette mise au point, le PQ cherche probablement à désarmer ses adversaires qui agitent l'épouvantail de la peur du souverainisme et veut prouver aux Québécois qu'il est prêt à former un bon gouvernement dès le premier jour. Ça, c'est ça qu'on pense. L'objectif avoué, probablement de mettre les deux pieds sur terre et s'attaquer d'abord aux vraies urgences du quotidien comme la santé, le logement, la réduction de la bureaucratie, sans se faire questionner tous les jours sur la fameuse question référendaire dans un contexte international totalement chaotique. Évidemment, les adversaires politiques de Paul Saint-Pierre Plamondon ont pris le crachoir aujourd'hui et estiment que M. Saint-Pierre Plamondon tente d'atténuer la portée de son projet souverainiste pour séduire les électeurs plus modérés à l'approche du scrutin, quitte à repousser la consultation au tout dernier moment de son éventuel mandat. Et là, on se demande, qu'est-ce qui va arriver si, par exemple, celui qui succède à Trump est aussi fou ou aussi déréglé? Est-ce que le PQ va constamment remettre ça? On va continuer de suivre l'actualité. Ensuite de ça, vous savez qu'on est à minuit moins 5 minutes avant l'imposition des tarifs américains de Donald Trump de 50% sur bien des choses produites ici au Québec. Et là, les entreprises canadiennes commencent à s'inquiéter parce que l'état des négociations avec Washington, on n'en connaît pas grand-chose. On dit que le ministre Dominique Leblanc poursuit ses conversations constructives avec les représentants de Donald Trump depuis des semaines. Mais on ne sait pas qu'est-ce qui se passe. Nous sommes tous pris dans la salle d'attente, dit un journaliste, des négociations pendant que le docteur opère sans savoir dans quel état sera le patient après l'intervention. Lui manquera-t-il un doigt, une jambe, un bras? C'est ça. On ne sait pas qu'est-ce que le Canada devra sacrifier pour s'éviter 50% de tarifs censés entrer en vigueur dans quelques heures, et réduire l'économie dans des secteurs critiques comme l'aluminium et l'acier, les automobiles aussi. De retour de vacances hier, Mark Carney avait dit n'avoir aucune intention d'ouvrir son jeu, plaidant qu'on ne négociait pas sur la place publique, encore moins dans la dernière ligne droite. Et c'est ça, on sait pas qu'est-ce qui va arriver. Est-ce que M. Trump ira de l'avant? On sait qu'il a déjà reculé dans le passé. Est-ce que c'était une menace? Bref, tout le monde ne sait plus sur quel pied danser. Et si on est pour perdre une jambe en plus, ça va aller mal pour danser. Donc, on va voir là aussi qu'est-ce qui va se passer.
Le gouvernement fédéral s'apprête à abroger l'obligation légale imposée aux constructeurs de vendre des véhicules électriques dans un pourcentage minimal. Il s'agit d'un virage politique majeur mené par le gouvernement de Mark Carney. Ottawa a choisi de faire marche arrière sur ses objectifs contraignants pour les remplacer par une approche basée sur des incitatifs financiers. La réglementation initiale devait forcer les concessionnaires à ce que les véhicules électriques représentent au moins 20 % de leurs ventes dès 2026 pour atteindre 100 % d'ici 2035. Alors, on oublie ça, cette obligation est abandonnée. À la place des quotas, Ottawa veut mettre en place des normes de pollution plus strictes pour l'ensemble des véhicules neufs à essence. Des consultations doivent d'ailleurs débuter cet automne à ce sujet. Le gouvernement préfère encourager l'achat plutôt que de le forcer. Le nouveau programme pour l'abordabilité des véhicules électriques offre depuis peu des rabais allant jusqu'à 5 000 $ pour l'achat d'un véhicule électrique neuf. Et on dit que l'industrie automobile canadienne fait face ces jours-ci à une forte pression économique, notamment en raison des tensions commerciales avec les États-Unis, forcer des quotas de vente alors que le réseau de bornes de recharge publique tarde à se déployer de manière efficace aurait pu pénaliser financièrement les constructeurs et faire grimper le prix des voitures à essence. Et je termine, tiens, avec une nouvelle le plus près de chez nous. Il concerne le sport. Un jeune sportif de la région, vous en avez probablement déjà entendu parler, le nageur de Gaspé, Élie Pelletier, est au championnat Pan-Pacifique Junior. Ça se déroule à Vancouver, en Colombie-Britannique. C'est une rencontre internationale. Et Élie Pelletier a commencé ça de belle façon, se classant en finale B au 100 mètres d'eau. Il a réussi à terminer au 13e rang au terme de la finale. Et aujourd'hui, il participe à l'épreuve de 100 mètres libre. Il sera de la série 3 dans le couloir 5. Si jamais vous suivez ça en direct sur CBC dans la section Sports Live, alors félicitations et bonne chance à Élie Pelletier qu'on continue de suivre ici à CUFM. Sébastien Tellier et Juliette Armanet sont là avec Attraction et je reviens pour vous parler d'ours polaires.

15h10 minutes, on retrouve des ours polaires, vous le savez, là, sur les 2 $ canadiens, mais on en retrouve aussi dans l'archipel de Svalbard, qui appartient à la Norvège. C'est tout près de l'Arctique. Ben, il y a une personne qui vient d'écoper d'une amende de plus de 7 000 $ pour avoir actionné une corne de brume pour réveiller un ours polaire endormi. L'incident s'est produit au début du mois d'août, alors qu'un navire naviguait dans le fjord du nord-est du Svalbard, à quelques milliers de kilomètres du pôle nord. Ses occupants auraient aperçu à ce moment-là un ours polaire endormi par terre, a relaté le gouverneur du territoire. Une personne à bord a alors utilisé une corne de brume du navire pour réveiller l'animal, pour le prendre en photo. Alors, il va en coûter 7 330 $ au monsieur en question ou à la madame, je ne sais pas, ça fait beaucoup de 2 $ qui a accepté l'amende infligée par les services du gouverneur. La réglementation locale dispose qu'il est interdit, oui, de déranger inutilement, d'attirer ou de poursuivre un ours polaire. De toute façon, je ne sais pas qui courrait après un ours polaire. C'est déclaré espèce protégée depuis 1972 en Norvège. Quelques 260 ours polaires avaient été recensés sur l'archipel de Svalbard lors de la dernière estimation scientifique réalisée en 2015, qui me fait dire, on ne réveille pas l'ours polaire qui dort. Voici Alex avec Je veux jouer. Je reviens pour vous parler de guitare.

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3: Vous le savez peut-être si vous écoutez cette émission jusqu'à la fin, je fais des souhaits d'anniversaire autour de 5h moins 10, 5h moins 5. Si vous le savez pas, c'est pas grave là. Mais sachez donc que j'ai pas souligné encore cet anniversaire là cette année. 80e anniversaire de Fender, cette marque de guitare très, très réputée, surtout dans le monde du rock. Et c'est aussi le 75e anniversaire de la Telecaster et de la Precision Bass. C'est des marques très célèbres de Fender. Donc, pour l'occasion, le fabricant californien propose une impressionnante collection d'éditions limitées et de rééditions à travers différentes gammes. Ça coûte très cher. J'ai été voir les prix. Là, ça varie entre 3 000 et 6 000 Et il y a évidemment, beaucoup de guitaristes qui, à travers leur œuvre, ont utilisé la Telecaster, Keith Richards, Bruce Springsteen, Jimmy Page, George Harrison, entre autres. Et Mark Knopfler, et c'est là que j'en arrive à vous parler du guitariste de Dire Straits, il a initialement été lié à la Telecaster, même si le public l'associe à sa Stratocaster rouge. La Telecaster occupe déjà une place légendaire dans sa carrière, notamment grâce à un morceau planétaire que je vais vous faire jouer dans quelques instants, c'est Walk of Life. Et Walk of Life repose entièrement sur une Telecaster. Pour ce morceau, Mark Knopfler cherchait un rythme précis et percutant appelé le Picking Rhythm. C'est cette guitare qui nous donne toute l'énergie de ce morceau country rock qu'on va aller écouter ici dans la dernière période sur les ondes de Cieux.

si on est mort, est-ce qu'on peut recevoir une contravention? Ben, c'est arrivé en Nouvelle-Zélande. C'est une femme de 54 ans qui a reçu une amende de stationnement après avoir subi un arrêt cardiaque et avoir été déclarée cliniquement morte pendant quelques instants. Ça se déroule, je vous le disais, donc en Nouvelle-Zélande, c'est une conductrice qui ressort de l'épicerie avec son panier, tout ça, et qui s'effondre sur le stationnement d'un supermarché. C'est une inconnue qui a pratiqué des massages cardiaques pour tenter de ranimer la dame. À l'arrivée des ambulanciers, le cœur de la femme ne battait plus. Elle était alors techniquement morte. Heureusement, les secours ont réussi à rétablir un pouls avant de l'évacuer d'urgence jusqu'à l'hôpital. Et pendant qu'elle luttait pour sa vie à l'hôpital, sa voiture, évidemment, est restée garée dans le stationnement du supermarché durant plus de 5h30. Le règlement du commerce n'autorise que 90 minutes de gratuité et c'est très, très spécifique. Alors, quelques jours plus tard, la ressuscitée est chez elle et reçoit par la poste une amende de 80$ de la part de l'entreprise de gestion du stationnement. Évidemment, la famille conteste cette contravention en expliquant la situation médicale dramatique. Et l'entreprise a d'abord refusé d'annuler l'amende. Elle s'est contentée finalement de la réduire de 30$ pour couvrir, l'entreprise, les frais administratifs. Face à l'indignation de la famille et du public, parce que là, c'est devenu viral, cette histoire-là. Le directeur du supermarché, l'entreprise de stationnement aussi, ont décidé de faire marche arrière. Ils ont annulé la totalité de la contravention, remboursé la somme et présenté des excuses publiques pour son manque total d'empathie. Alors, il y en a qui, comme ça, vous sucent le sang jusqu'à temps que vous soyez mort et continuent, encore une fois, à vous sucer le sang. Tout comme Dracula et Tame Impala.

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7: Bon après-midi à tous. L'Alliance de l'énergie de l'Est annonce la clôture financière du projet éolien de Saint-Paul de Montminy. Il s'agit d'un investissement de 521 millions de dollars et ce financement combiné à l'obtention du décret environnemental permet donc la mise en œuvre du projet. Le parc sera composé de 28 éoliennes pour un total de 196 mégawatts. Un gouvernement du Parti québécois ne tiendra pas de référendum tant que Donald Trump sera président des États-Unis. Paul Saint-Pierre Plamondon ne renie pas l'article 1 du Parti québécois, mais confirme que le projet de référendum serait tributaire de la fin du mandat du président américain. Une sage décision selon les candidats à l'investiture péquiste dans Bonaventure. Et le regroupement des maisons pour femmes victimes de violences conjugales accueille favorablement le projet de loi C-16. Ben voilà, le bulletin complet vous sera présenté à 16h30.
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et son groupe Blondie dans Heart of Glass, un succès de 1978. Si vous êtes comme moi, vous aimez le football américain. Sans ça, ben je vais vous raconter une histoire du football américain. C'est le jeune quart arrière vedette Jaden Daniels qui est le quart arrière des Commanders de Washington, une équipe dans la NFL. Il est ces jours-ci la cible de moquerie de toutes les parts, dont certaines proviennent de grandes institutions américaines. Alors, l'histoire qui implique Daniels, c'est à propos du numéro qu'il portait quand il était à l'université, au Louisiana State University. Il avait le numéro 5 et dernièrement, Jaden Daniels s'est un peu irrité de voir que le demi de coin de LSU, il s'appelle DJ Pickett, a revêtu son ancien numéro 5. Daniels n'était pas content, croyait avoir eu une grande carrière avec Louisiana State et exigeait presque que son numéro 5 soit retiré. Daniels a donc transmis par le biais de ses représentants une ordonnance de cessation et d'abstention à cette université de la Nouvelle-Orléans. La lettre stipule que LSU ne peut plus exploiter son image de marque et son numéro par le fait même. Une réaction qui a été perçue dans la sphère publique et sportive comme excentrique et surtout juvénile. Si bien que, je le disais, elle a déclenché un phénomène viral sur les réseaux sociaux où des internautes tournaient en dérision la sensibilité de Daniels vis-à-vis son numéro 5 fétiche. Il y a les Mets de New York, entre autres, qui ont gagné 4-1 contre les Nationals de Washington il y a quelques jours et ils ont mis le score. Donc, nous avons gagné 4-1 et nous avons décidé d'arrêter à 4 par respect par Jaden Daniels. On voulait pas se rendre à 5. Il y a la compagnie aussi américaine StubHub qui vend des billets sur Internet qui a dit que à partir de maintenant, on ne vendrait plus des billets en paquet de 5, c'est soit en paquet de 6 ou de 4, mais plus de 5. Et pour respecter Jaden Daniels, il y a même l'équipe de football de l'Université Columbia qui a enlevé la ligne de 5 verges de son terrain de football. Alors, comme vous le voyez, il continue d'être la risée sur les médias sociaux. Après une saison recrue éclatante dans la NFL il y a 2 ans, Jaden Daniels a connu une deuxième année plutôt moche avec Washington et tentera certainement de ramener les Commanders aux éliminatoires la saison prochaine. On va voir qu'est-ce qui va se passer avec Monsieur Daniels. Il aura certainement sa place au soleil un jour, comme nous le chante Chegawek.

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3: Ce soir, cette nuit, c'est un ciel généralement nuageux, 40 % de probabilité d'averse avec un minimum de 16 degrés. Demain, mercredi, généralement nuageux, 40 % de probabilité d'averse, maximum de 20 seulement, mais un humidex de 26. Jeudi, du soleil, maximum de 24. Vendredi, du soleil aussi, maximum de 24. Et si on regarde à très long terme, le début du week-end, samedi, s'annonce ensoleillé avec un maximum de 22 degrés. Je vous invite à rester là parce que dans quelques instants, il y a Mathieu Lapointe, le préfet de la MRC Avignon, qui va venir nous parler de cette nouvelle campagne d'achat local qui a été lancée hier et qui concerne les MRC Avignon et Bonaventure.

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6: Oui, et je ne suis pas seul. Il y a Mathieu Lapointe, préfet de la MRC Avignon, qui se joint à nous. Allô, Mathieu.
7: Bonjour.
6: Ça va bien?
7: Ben oui, ça va très bien, merci.
6: Comment se déroule ton été jusqu'à maintenant, Mathieu? Dis-moi.
7: Super bel été. Je profite de la baie des Chaleurs beaucoup cet été, le plus dans le coin. Profiter pour prendre du temps à la maison aussi. Donc, très agréable. Je suis de retour au bureau depuis hier, mais bien heureux de reprendre les dossiers de la ville, de la MRC aussi, pour faire avancer notre belle baie des Chaleurs.
6: Excellent. Et justement, parlant d'hier, Mathieu, il y a une nouvelle campagne qui a été officiellement lancée. C'est une campagne de sensibilisation. Manger local, c'est génial. C'est déployé jusqu'au 18 septembre. C'est une initiative, une nouvelle initiative. Il me semble qu'il y en a tout le temps, Mathieu. Pourquoi est-ce qu'on insiste autant? Est-ce que les gens ont de la misère à comprendre le message, quoi?
7: Ben, en fait, depuis 2021, les MRC Avignon et Bonaventure se sont mis ensemble avec une campagne, la rencontre locale Achat Génial, qui visait à promouvoir l'achat dans nos commerces d'ici. Puis c'est une campagne qui se veut sur le long terme. Je pense que c'est un message qu'il faut rappeler régulièrement. D'amener des changements de comportement, d'amener les gens à consommer dans nos marchands locaux. Il y en a beaucoup qui le font, évidemment, mais si on veut augmenter le nombre d'achats, ben, il faut le faire sur le long terme. Donc, depuis quelques années, on fait des campagnes à différents moments dans l'année. Et l'an dernier, on a beaucoup parlé là avec les producteurs agricoles, avec les maraîchers qui nous disaient que c'est un défi pour eux aussi de faire leur mise en marché. Ils voulaient avoir un coup de pouce pour amener

0: plus vigilants, plus consciencieux lorsqu'ils viennent à choisir un produit, lorsqu'on peut s'approvisionner localement, que ce soit en épicerie ou directement chez les producteurs ou auprès de marché public. Donc, il y a une foule d'options. Il y a un site qui est achatgénial.com aussi qui recense tous les points où c'est possible d'acheter des produits locaux, des maraîchers, des MRC Avignon et de Bonaventure. Donc, tout est en place. On veut simplement, on invite les gens à aller faire un petit tour puis à faire un effort supplémentaire en ce sens-là.
1: Ouais, c'est ça. C'est de dépenser peut-être un petit peu plus, mais chaque dollar fait la différence aussi, Mathieu.
0: Ben, ça fait une grande différence. Effectivement, c'est le message qu'on passe. Ça fait une différence dans la vie des producteurs, mais aussi des gens qui les entourent. C'est des retombées économiques directes et indirectes. Et même, je vous dirais, au niveau du prix, là, on est en pleine saison des récoltes. On a une fraîcheur qui est incroyable. On a des légumes, des fruits qui se conservent plus directement. Puis lorsqu'on achète directement des producteurs, souvent, vous le regarderez présentement, les prix sont intéressants en période-ci de l'année. Donc, puis l'idée, c'est d'inciter les gens à le faire. Puis on comprend que le contexte est plus difficile. Il y a eu une augmentation de façon générale des coûts, mais c'est simplement de demander aux gens de faire un effort puis de, s'ils le peuvent, de faire l'achat de produits locaux.
1: Et de découvrir aussi des choses qu'on savait pas qui poussaient dans la région via ce site internet-là, achatgénial.com.
0: Assurément, comme les cameries à l'ascension de Patapédia, il y a une foule de producteurs qui sont dynamiques partout sur le territoire. Donc, allez voir, puis faites des découvertes.
1: Est-ce qu'il y aura un événement pour clôturer tout ça le 18 septembre, dis-moi, Mathieu?
0: Ben, en fait, c'est une campagne là avec la publicité principalement dans les radios locales et à la télé. Donc, dans cette période-là, il n'y a pas d'événement proprement dit. On utilise encore la dynamique avec l'agente là qui vient faire de la sensibilisation dans notre publicité télé. Donc, on va faire rouler cette publicité-là. Vous allez voir passer sur les réseaux sociaux, l'entendre à la radio, évidemment. Et c'est vraiment le message qu'on veut passer au cours des prochaines semaines.
1: C'est l'été. Est-ce qu'il y aura une campagne achat local cet automne et cet hiver aussi, Mathieu?
0: Oui, il va y en avoir un autre à l'automne. On va dévoiler tout ça là, plus tard. Là. Mais là, on se concentrait vraiment, comme c'est la saison des récoltes, sur les producteurs maraîchers. Puis on va vous concocter quelque chose de nouveau aussi à l'automne au cours des prochains mois.
1: Excellent. Parce qu'en attendant, moi, je peux vous dire que les tomates qui poussent dans mon jardin, c'est pas génial. Donc, je vais me rabattre sur l'achat local. Je sais pas chez toi, Mathieu, si c'est un jardin, là, mais chez nous, ça a pas marché, je pense, cet été.
0: Après, t'as un succès chez vous. Non, nous, on n'a pas de potager. On vise en avoir un, mais présentement, on manque un peu de temps et de discipline pour le faire. Donc, on préfère aller directement chez les marchands.
1: Ben, merci beaucoup, Mathieu Lapointe, préfet de la MRC Avignon, d'être passé. Et bon succès à cette campagne Manger local. C'est génial. Merci d'être passé.
0: C'est un grand plaisir. Merci à vous.
1: Salut, bye. Ouais. Voilà, c'est Mathieu Lapointe qui est préfet à la MRC Avignon qui venait nous parler de cette campagne Manger local, c'est génial. Ça aura lieu jusqu'au 18 septembre prochain. Vous allez voir passer toutes sortes de publicités là-dessus. Et c'est ça, faites un effort, ça encourage les producteurs locaux et ça fait rouler l'économie locale aussi. On va aller en musique avec Olivia Rodrigo, Stupid Song. Et moi, je vous reviens, oui, autour de 16h avec les informations de la presse canadienne. 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

0: Mardi le 18 août, il est 16h. Voici vos informations de la presse canadienne. Il ne reste que quelques heures avant l'échéance de minuit fixée par le président américain Donald Trump concernant les nouveaux droits de douane de 50%. En point de presse à Montréal, en fin d'avant-midi, la première ministre Christine Fréchette a avoué être préoccupée par cette nouvelle menace tarifaire puisque le Québec serait particulièrement touché. Voici un extrait de ses propos.
1: On est à 7 % de tarification, ça passerait à 11 %. C'est 9 % de nos exportations qui sont à risque avec ces tarifs-là, d'une valeur de 7 milliards de dollars. Alors, je dois vous dire que je suis préoccupée parce que, bon, on n'a pas de confirmation à l'effet que les choses vont bien aller. C'est en discussion, en négociation et c'est très inquiétant.
0: Et d'ailleurs, un nouveau sondage léger révèle que les Canadiens souhaitent que le gouvernement se montre plus ferme dans ses négociations avec les États-Unis. Un peu plus de la moitié des personnes interrogées, à plus forte raison au Québec, veulent que le gouvernement Carney adopte une ligne dure et ne fasse plus aucune concession, tandis que près d'un tiers croit que le Canada devrait faire preuve de souplesse et se montrer ouvert aux compromis. La dernière menace du président Donald Trump d'imposer des droits de douane sur 28 milliards de dollars de produits canadiens doit entrer en vigueur la nuit prochaine. Le sondage indique que 38 % des Canadiens estiment que l'approche du gouvernement est passive, tandis que 30 % la jugent équilibrée. Ce ressenti est encore plus marqué au Québec, où 44 % des répondants considèrent que le gouvernement est trop passif. Il s'agit du plus fort taux parmi toutes les provinces. S'il remporte l'élection, le Parti québécois attendra le départ de Donald Trump en 2029 pour tenir un référendum sur l'indépendance du Québec. En point de presse à Montréal, en fin d'avant-midi, la première ministre Christine Fréchette a déclaré que cette annonce du chef Paul Saint-Pierre Plamondon est illogique et irresponsable dans un contexte d'instabilité économique.
1: C'est illogique parce que c'est pire. Au lieu d'avoir de l'instabilité pendant le début d'un mandat du PQ, on aura de l'instabilité pendant la totalité d'un mandat du PQ, si jamais ils étaient élus, parce qu'ils organiseraient le référendum à la fin d'un premier mandat. C'est ce dont les Québécois ne veulent pas. C'est surtout ce dont les Québécois n'ont pas besoin.
0: Québec solidaire critique justement aussi la décision du chef péquiste Paul Saint-Pierre Plamondon qui veut tenir un référendum sur la souveraineté seulement après le départ de M. Trump de la Maison-Blanche. Le seul autre parti indépendantiste de l'Assemblée nationale estime que M. Saint-Pierre Plamondon pose ainsi des conditions à l'indépendance. Écoutons la porte-parole Ruba Gazal lors d'un point de presse à Québec.
2: On ne sait pas après qui va venir après Trump. Notre projet de faire du Québec un pays ne peut pas dépendre des aléas du monde entier. Et malheureusement, l'instabilité dans laquelle on est plongé, c'est en train de devenir notre nouvelle normalité. Donc, on ne peut pas agir en fonction de ça.
0: À l'international, la nouvelle ambassadrice palestinienne à Ottawa demande au Canada d'en faire davantage. Feda Abdel Hadi confirme que la reconnaissance de l'État de Palestine par le premier ministre Mark Carney a été déterminante pour son peuple et pour le droit international. Elle soutient cependant que le Canada devrait imposer des sanctions plus larges à Israël, notamment sur le commerce lié au territoire palestinien occupé et sur les exportations militaires utilisées contre les Palestiniens. Madame Abdel Hadi souligne que la situation humanitaire demeure catastrophique dans la bande de Gaza et que la violence en Cisjordanie exige une réponse plus ferme d'Ottawa. Elle a déclaré qu'il faut davantage de cohérence et de cohésion dans la politique canadienne vis-à-vis de la Palestine et d'Israël. Madame Abdel Hadi réclame aussi que le gouvernement canadien transforme la délégation palestinienne à Ottawa en ambassade à part entière afin d'affirmer que l'autodétermination palestinienne est un droit. Et en terminant plus près de chez nous, Québec solidaire a dévoilé ce matin quelques éléments qui figuraient sur sa feuille de route dans les 100 premiers jours de son mandat s'il formait le prochain gouvernement. Le parti de gauche souhaite notamment abolir l'obligation pour les fonctionnaires de travailler au bureau au moins 3 jours par semaine. Le co-porte-parole Sol Zanetti affirme que cette décision est irrationnelle.
3: Le mur à mur du 3 jours de présentiel, ça n'a aucun sens. Ça rend tout le monde malheureux et c'est complètement irrationnel. Il faut qu'on donne la souplesse à chaque équipe de trouver comment ils fonctionnent en fonction de leurs objectifs. Il n'y a jamais personne qui a démontré que le télétravail tel qu'il avait été instauré nuisait à la productivité. Au contraire.
0: Voilà, ça complète vos informations de la presse canadienne.
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0: 16h05, Kylie Fox s'en vient en musique. La météo, et je vous parlerai d'un concours qui a lieu présentement sur les ondes de Cieux et qui pourrait vous faire remporter de très beaux prix.

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2: Ce soir, cette nuit, c'est un ciel généralement nuageux. 40% de probabilité d'averse avec un minimum de 16. Demain, mercredi, généralement nuageux. 40% de probabilité d'averse, maximum de 20, mais humidex de 26. Jeudi, finalement, c'est le soleil au complet, maximum de 24. Vendredi, même scénario du soleil, maximum de 24. Et si on regarde à plus long terme, du coin de l'œil comme ça, samedi nous promet du soleil et un maximum de 22 degrés. 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Christelle Mongeau est là et moi, je vous reviens avec les sports. 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
5: C'est les sports à CIEFM. Excusez-moi, c'est parce que j'étais pas tout à fait prêt. J'étais en train de regarder qu'est-ce que j'allais lire. Sako Koivu verra son numéro 11 flotter à jamais dans les hauteurs du Gatorade Center à Turku, en Finlande, sur recommandation de son comité d'honneur, le HCTPS, a décidé de retirer le numéro de l'ancien capitaine du Canadien de Montréal qui a été formé par le club finlandais dans ses jeunes années. Koivu a fait ses classes au sein du centre de formation junior du TPS, remportant des championnats en Finlande à différents niveaux juniors avant d'intégrer l'équipe senior pour la saison 92-93, moment où il a remporté deux championnats de Finlande sous le maillot TPS. Au cours de cette dernière saison, il a même terminé meilleur marqueur de la Ligue finlandaise avec 27 buts et 47 passes pour un total de 74 points. Quelques semaines plus tard, Koivu occupait le poste de centre de première ligne lorsque la Finlande a remporté son premier titre de championne du monde à Stockholm en Suède. Il a ensuite connu une très belle carrière avec le Canadien de Montréal, même si les gens disaient qu'il parlait pas français. Alors que la NFL continue d'étendre sa présence internationale, son commissaire Roger Goodell affirme qu'il est inévitable que la Ligue finisse par compter une équipe basée de manière permanente en dehors des États-Unis. Goodell a livré son point de vue sur l'expansion internationale de la NFL lors d'une récente entrevue. La NFL a voté au début de l'année d'organiser jusqu'à 10 matchs internationaux à partir de 2027 contre 8. C'était auparavant, en tout cas encore cette année, il va en avoir 8. Cette année, il va en avoir 9 cette année, pardon. 8 matchs organisés par la Ligue et un match à Londres dans le cadre d'un accord avec les Jaguars de Jacksonville et le Stade de Wembley. Cette année, donc, la NFL ira à Melbourne en Australie, à Rio de Janeiro au Brésil, à Londres pour 3 matchs, à Paris, Madrid, Munich et Mexico. Bon, comme quoi, il y a beaucoup d'expansion dans la NFL. L'attaquant des Maple Leafs de Toronto, John Tavares, comparaît aujourd'hui devant un tribunal de Toronto dans le cadre d'un litige portant sur l'imposition de son boni à la signature versée lorsqu'il a quitté les Islanders de New York pour rejoindre le club des Leafs en 2018. Le vétéran de 35 ans soutient que l'Agence du revenu du Canada, l'ARC, a mal calculé les impôts sur ce boni de 15,3 millions obtenu dans son contrat de 7 ans d'une valeur de 77 millions de dollars. L'ARC estime que Tavares lui doit 8 millions de dollars à titre d'impôt sur sa prime qu'elle considère comme un revenu d'emploi imposable à plus de 50 %. Tavares affirme de son côté qu'elle devrait être considérée comme un incitatif pour se joindre aux Maple Leafs de Toronto et donc imposée aux États-Unis à seulement 15 % de ce qu'il a déjà payé. Le dénouement de cette histoire pourrait avoir d'énormes conséquences sur la capacité des équipes de sport professionnels au Canada à attirer des joueurs autonomes sans compensation. Voilà, ça complète les sports et on va l'écouter Fouki avec Trop tard.

Avez-vous déjà trouvé un trésor en marchant sur la plage ici, que ce soit à Carleton-sur-Mer, à Chandler ou à New Richmond? Ben, il y a un père et son fils de 11 ans qui viennent de faire une découverte exceptionnelle en trouvant une authentique dent de mégalodon. C'est ce requin préhistorique géant éteint depuis des millions d'années. La découverte s'est déroulée sur une plage de Sea Isle City dans l'État de New Jersey aux États-Unis. Michael Bowers et son fils Beau se promenaient près d'une jetée lorsqu'ils ont aperçu une forme étrange coincée dans une cavité rocheuse. L'ouverture était trop petite pour la main du père. Il a donc demandé à son fils d'y glisser son bras pour attraper l'objet. Il en a ressorti une dent fossilisée d'à peu près 10 cm de long, parfaitement conservée. Ils ont montré ça à des experts qui ont confirmé que la dent appartenait bien à un mégalodon. C'est l'ancêtre du requin qui mesurait jusqu'à 18 mètres de long. Ça fait longtemps. Il a disparu de la surface de la Terre il y avait environ 3,6 millions d'années, même si on le revoit dans un film de Jason Statham. Trouver donc un tel fossile dans cette région est un événement incroyable selon les experts. Moins de 5 dents de mégalodon ont été répertoriés dans tout l'État du New Jersey. Les scientifiques pensent que des travaux récents de réensablement de la plage ont permis de ramener ce trésor préhistorique du fond de l'océan jusqu'au bord de l'eau. Et le père a confié que trouver cette dent était un des plus grands rêves de sa vie. Pas de réaction du petit gars, mais j'imagine qu'ils vont faire quelque chose avec ça, sûrement en faire un trésor qu'ils vont montrer à tout le monde à la maison. Jean Leloup avec Voyager, et c'est Mario Cyr qui voyagera jusque dans le studio avec ses informations locales et régionales.

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4: Bonne journée à tous et à toutes. L'Alliance de l'énergie de l'Est, Kroger Energy et Potentia Renewable annoncent la clôture financière du projet éolien de Saint-Paul de Montminy. Il s'agit d'un investissement de 521 millions de dollars. Ce financement, combiné à l'obtention du décret environnemental, permet donc la mise en œuvre du projet. Le parc sera composé de 28 éoliennes pour un total de 196 mégawatts. Il sera situé dans la MRC de Montminy. Ce projet offrira des bénéfices considérables aux communautés membres de l'Alliance de l'énergie de l'Est, soit les 15 MRC de l'Est du Québec. Voici le président de l'Alliance de l'énergie de l'Est, Michel Lagacé.
5: Au total, là, c'est-à-dire pour les deux régies d'énergie, celle de la Gaspésie des Îles-de-la-Madeleine, celle du Bois-Saint-Laurent, les MRC de Montmagny-l'Île-et, on parle de 198 millions sur 30 ans. Et dans le cas de la régie de la Gaspésie des Îles-de-la-Madeleine, on parle de 2 millions par année pendant 30 ans, donc c'est 60 millions.
4: Et les travaux de déboisement et de voirie se poursuivront dans les prochaines semaines, mais c'est au printemps prochain que l'érection des tours commencera.
5: L'arrivée de la période hivernale, bien entendu, il va y avoir moins de travailleurs sur le chantier, mais à partir du printemps prochain, bien, il va y avoir beaucoup de travailleurs, notamment tout ce qui est en lien avec l'érection des turbines.
4: La phase de construction générera 250 emplois et la mise en service est prévue en décembre 2027. Un gouvernement du Parti québécois ne tiendra pas de référendum tant que Donald Trump sera président des États-Unis. Paul Saint-Pierre Plamondon ne renie pas l'article 1 du Parti québécois, mais confirme que le projet de référendum sera tributaire de la fin du mandat du président américain. Une décision sage, dit le candidat à l'investiture du Parti québécois dans Bonaventure, Pierre-Luc Bugeaud.
6: Une déclaration très sage. Je suis sur le terrain depuis plusieurs mois à rencontrer justement les membres, les citoyens du comté de Bonaventure. Puis il y avait beaucoup d'inquiétudes, notamment aux meilleures conditions pour faire l'indépendance. Et tout ce qui est actuellement avec les politiques de Trump, les taxes, les gens avaient beaucoup, beaucoup d'inquiétudes. Donc je pense que c'est très sage d'avoir cette déclaration-là.
4: Et la candidate Nancy Englert appuie elle aussi la position de Paul Saint-Pierre Plamondon.
7: Ben moi, je suis d'accord avec le chef du parti, M. Paul Saint-Pierre Plamondon. Je crois pleinement qu'il est préférable de prendre du recul face à l'administration Trump. Au fond, il remet juste à plus tard. On ne dit pas qu'on abandonne l'indépendance du Québec. On dit juste qu'on le remet à plus tard pour mieux évaluer l'organisation Trump, là.
4: Et Sébastien Pagé, nouvellement candidat à l'investiture, estime que l'ambiguïté suscitée par les positions du président américain risquait de nuire à la démarche de son parti. Or, il trouve appropriée la position annoncée par le chef ce matin.
8: L'accession à l'indépendance vient par un référendum, puis pour avoir gagné le référendum, pour convaincre les gens. Et les gens ont peur de M. Trump. Même si, à mon avis, on serait mieux dans des discussions bilatérales avec Trump, ça ne veut pas dire que c'est parce que ce serait le cas que les gens n'ont pas peur. La présence de Trump met de l'incertitude, mais aussi de l'ambiguïté.
4: Et le candidat du Parti québécois sera choisi par les membres samedi à Bonaventure. Le regroupement des maisons pour femmes victimes de violences conjugales accueille favorablement le projet de loi C-16. Le projet de loi vise à criminaliser le contrôle coercitif sur une personne et l'objectif est de traiter les meurtres commis dans des situations de contrôle coercitif, de haine, de violence ou d'exploitation sexuelle comme des meurtres au premier degré. Selon l'ex-directrice de la Maison d'aide et d'hébergement L'Émergence, Nancy Goff, ce projet de loi est une avancée très intéressante. Elle mentionne cependant que peu de détails ont filtré sur les conditions nécessaires à un déploiement efficace, que ce soit la formation ou le financement de cette mesure.
9: Ben, je pense que ça va se déployer à long terme. Puis effectivement, avant même de pouvoir voir des résultats, faut former l'ensemble des professionnels concernés, ne serait-ce les avocats, les juges, les policiers, tous les professionnels terrain autour de cette nouvelle, de cette arrivée-là dans les pratiques. Et on sait souvent que des changements aussi majeurs, nécessitent un temps, une fenêtre de temps considérable pour voir des résultats concrets.
4: Et ce projet de loi arrive dans un contexte opportun alors que les discours haineux envers les femmes sont de plus en plus fréquents.
9: J'ajouterais également que la mise en place de cette loi-là va peut-être être un facteur de protection supplémentaire dans les qui va réduire les risques de féminicide.
4: Le cégep de la Gaspésie-les-Îles s'attend à une importante baisse des étudiants étrangers cette année. Les deux paliers de gouvernement ont mis en place des mesures en 2024 pour restreindre l'arrivée de cette clientèle. En 2023, avant les restrictions, 130 inscriptions provenaient d'autres pays contre seulement 75 cette année, selon Serge Rochon.
10: Cette année, on s'attend à un maximum de 75 étudiants et étudiantes en provenance de l'international. C'était 110 l'année passée, fait que c'est une bonne baisse. Évidemment, les deux paliers de gouvernement ont mis des mesures, des quotas du côté du gouvernement du Québec, des programmes prioritaires où c'est plus facile d'obtenir un permis de travail après le diplôme du côté du fédéral. Mais l'ensemble de ces règles-là, puis surtout le message que ça envoyait à l'international, c'est que c'est plus difficile de venir étudier au Québec. Et ça a donné moins le goût à certains étudiants.
4: Et Serge Rochon admet que les démarches pour les étudiants étrangers qui font une demande d'inscription sont maintenant ardues et les découragent souvent. En terminant, une jeune femme de Bonaventure amassera des fonds pour la maison de soins palliatifs de la baie des Chaleurs. Alison Bourdage-Tozer de Bonaventure réalise plusieurs défis sportifs depuis quelques années afin de récolter des fonds pour des organismes de la région. Cette fois, elle marchera 30 km par jour pendant 10 jours seule en partant du gîte du Mont-Albert le 27 août jusqu'à Gaspé. Son objectif est de 20 000 $. Elle a choisi de remettre tout l'argent recueilli à la maison de soins palliatifs de la baie des Chaleurs. Et c'est la troisième fois qu'Alison Tozer récolte des fonds pour ce projet.
11: Je suis touchée par cet organisme parce que mon père a eu cancer, puis il en est décédé. Puis on l'a accompagné chez nous à la maison. Puis ça m'a fait réaliser la chance là, qu'on avait d'être une grosse famille puis de pouvoir l'accompagner comme ça à la maison. Puis que c'est pas tout le monde qui a cette chance-là. C'est que ça me tentait de contribuer là, à essayer de rendre le projet de la maison de soins palliatifs concret. Là.
4: Et en tout, c'est près de 29 000 $ que la jeune athlète amateur a remis à des organismes de la région. Et malgré son excellente forme physique, Alison Tozer avoue que cette randonnée de 300 km lui a demandé une préparation spéciale de 8 mois. Elle portera sa tente et toute la nourriture nécessaire.
11: Je m'entraîne depuis le mois de décembre là, à être capable d'y arriver parce que c'est sûr que ça prend une bonne condition physique. Ça prend aussi une bonne préparation mentale puis une bonne préparation de matériel. Environ 8 mois là, que je me prépare à faire ce défi-là. Ça va être la première fois aussi, il faut que je souligne que je fais de la longue randonnée. Comme ça, tu sais, j'avais déjà été dans le parc de la Gaspésie faire de la randonnée d'un jour. J'ai jamais fait de la longue randonnée sur plusieurs jours.
4: Et Alison Tozer est mère de 2 fillettes qui suivront avec fierté l'aventure sur les réseaux sociaux. Ben voilà, c'est ce qui complète. On vous souhaite à tous et à toutes de passer une très belle soirée.
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10: Ce soir, cette nuit, un ciel généralement nuageux, 40 % de probabilité d'averse avec un minimum de 16 degrés. Demain, mercredi, généralement nuageux, 40 % de probabilité d'averse, un maximum de seulement 20 degrés, mais humidex de 26. Jeudi, soleil mur à mur avec un maximum de 24. Vendredi, c'est du soleil une nouvelle fois, maximum de 24. Et à plus long terme, samedi, ben, c'est du soleil aussi et un maximum de 22 degrés. Si vous pensiez que les 5 sous n'étaient que sur vos... si vous pensiez que les castors n'étaient que sur vos 5 sous ou dans un barrage près de chez vous, ben détrompez-vous, il y en a plus d'une cinquantaine qui sont présentement dans le vieux Toronto. Ces statues-là de castors, quand même assez grandes, étaient là pour souligner la Coupe du Monde qui s'est terminée quelque part au début du mois d'août. Et là, on procède à la vente aux enchères de ces castors-là qui illustrait chacun des pays qui étaient représentés à la Coupe du Monde. Les enchères commencent à 300$ par sculpture et se terminent le 24 août. On a déjà reçu plus de 30 000$ en mise et selon la zone d'amélioration commerciale du Vieux Toronto qui est à l'origine du projet, ben on va donner les fonds qui seront recueillis à deux organisations caritatives pour les enfants, entre autres pour le sport. Ces castors, je disais, aux couleurs vives avec de larges sourires et un ballon de football serré sous leurs pattes faisaient partie d'une chasse au trésor artistique qui s'est déroulée jusqu'au 16 août. L'organisation avait d'abord exposé 51 sculptures. Parmi elles, 48 rendaient hommage aux nations représentées à la Coupe du Monde. Deux autres servaient à accueillir les spectateurs, tandis que la dernière célébrait le quartier du Vieux Toronto. Plus tard, on a secrètement ajouté un 52e castor sur le thème canadien, orné d'un motif de feuilles d'érable aux couleurs de l'automne. Et jusqu'à maintenant, c'est le castor qui a recueilli le plus d'argent, 2 125 $ en date d'aujourd'hui. Le castor qui représente l'Espagne qui a remporté le tournoi cette année fait l'objet d'une mise de près de 1 000$, tandis que le castor écossais est apparu comme un autre produit très prisé, avec une mise quand même de 2 000$ aujourd'hui. Deux des sculptures représentant le Canada et le Vieux Toronto ne sont pas en vente pour l'instant, et les castors valent plus cher que 5 sous. Ça doit être dû à l'inflation. Bon, moi qui voulais vous faire jouer une chanson, finir ça dramatiquement, voici Manon Lisa avec Petit Pêcheur.

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16h55, on se dirige tranquillement vers les informations de 17h, où il sera question, entre autres, de ces droits de douane que les États-Unis doivent imposer au Canada à partir de minuit. On parlera aussi politique provinciale. C'est à venir, donc, à 17h. Mais pour l'instant, des souhaits d'anniversaire en ce mardi 18 août. Ça nous fait plaisir de souhaiter bon anniversaire à Judiane McBarty. Elle est du Club des 50 ans et plus de Saint-Omer. C'est aussi la fête de Nancy Cousin. Elle est de New Richmond et c'est de la part de sa marraine Ella Caillouette. Donc, bonne fête à vous deux. On vous souhaite plein de gâteaux ce soir avec un chapeau sur la tête. On nous a aussi demandé de saluer Alexandre et Caroline et la famille qui sont à Bonaventure. C'est de la part de Suzanne à Québec. Alors, voilà, c'est fait. Si vous voulez qu'on souhaite des anniversaires sur les ondes de cieux aux personnes qui vous entourent, que vous connaissez et que vous aimez, ben c'est simple, vous nous écrivez animation@cieuxfm.com. Ou vous passez via notre page Facebook Fan de Cieux avec l'outil Messenger. Vous nous écrivez et ce sera très simple. On remplit la feuille ici et on lit les souhaits en ondes. Sur ce, on va l'écouter dans le shed avec Naufragé. Et comme promis, moi je vous reviens avec les informations de la presse canadienne. Vous êtes dans la dernière période sur les ondes de Cieux.

0: Mardi le 18 août, il est 17h. Voici vos informations de la presse canadienne. Il ne reste que quelques heures avant l'échéance de minuit fixée par le président américain Donald Trump concernant les nouveaux droits de douane de 50%. En point de presse à Montréal, en fin d'avant-midi, la première ministre Christine Fréchette a avoué être préoccupée par cette nouvelle menace tarifaire puisque le Québec serait particulièrement touché. Voici d'ailleurs un extrait de ses propos.
1: On est à 7 % de tarification, ça passerait à 11 % C'est 9 % de nos exportations qui sont à risque avec ces tarifs-là, d'une valeur de 7 milliards de dollars. Alors, je dois vous dire que je suis préoccupée parce que, bon, on n'a pas de confirmation à l'effet que les choses vont bien aller. C'est en discussion, en négociation, et c'est très inquiétant.
0: D'ailleurs, parlant des droits de douane, il y a un nouveau sondage léger qui révèle que les Canadiens souhaitent que le gouvernement se montre plus ferme dans ses négociations avec les États-Unis. Un peu plus de la moitié des personnes interrogées, à plus forte raison au Québec, veulent que le gouvernement Carney adopte une ligne dure et ne fasse plus aucune concession, tandis que près d'un tiers croit que le Canada devrait faire preuve de souplesse et se montrer ouvert au compromis. La dernière menace du président Donald Trump d'imposer des droits de douane sur 28 milliards de dollars de produits canadiens doit entrer en vigueur la nuit prochaine. Le sondage indique que 38 % des Canadiens estiment que l'approche du gouvernement est passive, tandis que 30 % la jugent équilibrée. Ce ressenti est encore plus marqué au Québec, où 44 % des répondants considèrent que le gouvernement est trop passif. Il s'agit du plus fort taux parmi toutes les provinces. S'il remporte l'élection, le Parti québécois attendra le départ de Donald Trump en 2029 pour tenir un référendum sur l'indépendance du Québec. En point de presse à Montréal, en fin d'avant-midi, la première ministre Christine Fréchette a déclaré que cette annonce du chef Paul-Saint-Pierre Plamondon est illogique et irresponsable dans un contexte d'instabilité politique.
1: C'est illogique parce que c'est pire. Au lieu d'avoir de l'instabilité pendant le début d'un mandat du PQ, on aura de l'instabilité pendant la totalité d'un mandat du PQ, si jamais ils étaient élus, parce qu'ils organiseraient le référendum à la fin d'un premier mandat. C'est ce dont les Québécois ne veulent pas. C'est surtout ce dont les Québécois n'ont pas besoin.
0: Toujours dans ce dossier, Québec solidaire critique la décision du chef péquiste Paul-Saint-Pierre Plamondon qui veut tenir ce référendum sur la souveraineté seulement après le départ de Donald Trump de la Maison-Blanche. Le seul autre parti indépendantiste de l'Assemblée nationale estime que M. Saint-Pierre Plamondon pose ainsi des conditions à l'indépendance. Écoutons la porte-parole Ruba Gazal lors d'un point de presse à Québec.
2: On ne sait pas après qui va venir après Trump. Notre projet de faire du Québec un pays ne peut pas dépendre des aléas du monde entier. Et malheureusement, l'instabilité dans laquelle on est plongé, c'est en train de devenir notre nouvelle normalité. Donc, on ne peut pas agir en fonction de ça.
0: L'Alliance de la fonction publique du Canada affirme que les femmes sont touchées de façon disproportionnée par le réaménagement d'effectifs dans la fonction publique fédérale. Le grand syndicat pan-canadien rapporte que 14 000 de ses membres ont été touchés par des réaménagements d'effectifs au fédéral depuis janvier 2025. Environ 77 % ont déclaré leur genre et parmi eux, 71 % étaient des femmes. Or, les femmes représentent 57 % de la fonction des fonctions fédérales, a souligné le syndicat. Lors de la présentation du budget de 2025, le gouvernement fédéral avait annoncé vouloir ramener les effectifs de la fonction publique à un niveau plus viable de 330 000 personnes par rapport à près de 368 000 en 2023-2024. Le processus devait se faire d'abord par un programme de départ volontaire. Et en terminant, Québec solidaire a dévoilé ce matin quelques éléments qui figuraient sur sa feuille de route dans les 100 premiers jours de son mandat s'il formait le prochain gouvernement. Le parti de gauche souhaite notamment abolir l'obligation pour les fonctionnaires de travailler au bureau au moins 3 jours par semaine. Le co-porte-parole Sol Zanetti affirme que cette décision est irrationnelle.
3: Le mur à mur du 3 jours de présentiel, ça n'a aucun sens. Ça rend tout le monde malheureux et c'est complètement irrationnel. Il faut qu'on donne la souplesse à chaque équipe de trouver comment ils fonctionnent en fonction de leurs objectifs. Il n'y a jamais personne qui a démontré que le télétravail tel qu'il avait été instauré nuisait à la productivité. Au contraire.
0: Voilà, ça complète vos informations de la presse canadienne. Il est 17h04. Je vous souhaite une excellente soirée sur les ondes de Cieux FM. Moi, je vous retrouve demain entre 15 et 17 heures pour une nouvelle édition de la dernière période. Je m'appelle Louis-Philippe Morin. Salut tout le monde.
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5: 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Voici maintenant la météo.
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0: Ce soir, cette nuit, c'est un ciel généralement nuageux. 40% de probabilité d'averse avec un minimum de 16 degrés. Demain, mercredi, généralement nuageux. 40% de probabilité d'averse, maximum de 20 seulement, mais un humidex de 26. Jeudi, du soleil, maximum de 24. Vendredi, du soleil aussi, maximum de 24. Et si on regarde à très long terme, le début du week-end, samedi, s'annonce ensoleillé avec un maximum de 22 degrés.

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1: Bonne journée à tous et à toutes. L'Alliance de l'énergie de l'Est, Kroger Energy et Potential Renewable annoncent la clôture financière du projet éolien de Saint-Paul de Montminy. Il s'agit d'un investissement de 521 millions de dollars. Ce financement, combiné à l'obtention du décret environnemental, permet donc la mise en œuvre du projet. Le parc sera composé de 28 éoliennes pour un total de 196 mégawatts. Il sera situé dans la MRC de Montminy. Ce projet offrira des bénéfices considérables aux communautés membres de l'Alliance de l'énergie de l'Est, soit les 15 MRC de l'Est du Québec. Voici le président de l'Alliance de l'énergie de l'Est, Michel Lagacé.
2: Au total, là, c'est-à-dire pour les deux régies d'énergie, celle de la Gaspésie, des Îles-de-la-Madeleine, celle du Bas-Saint-Laurent, les MRC de Montmagny-l'Île-et, on parle de 198 millions sur 30 ans. Et dans le cas de la régie de la Gaspésie, des Îles-de-la-Madeleine, on parle de 2 millions par année pendant 30 ans, donc c'est 60 millions.
1: Et les travaux de déboisement et de voirie se poursuivront dans les prochaines semaines, mais c'est au printemps prochain que l'érection des tours commencera.
2: L'arrivée de la période hivernale, bien entendu, il va y avoir moins de travailleurs sur le chantier, mais à partir du printemps prochain, bien, il va y avoir beaucoup de travailleurs, notamment tout ce qui est en lien avec l'érection des turbines.
1: La phase de construction générera 250 emplois et la mise en service est prévue en décembre 2027. Un gouvernement du Parti québécois ne tiendra pas de référendum tant que Donald Trump sera président des États-Unis. Paul Saint-Pierre Plamondon ne renie pas l'article 1 du Parti québécois, mais confirme que le projet de référendum sera tributaire de la fin du mandat du président américain. Une décision sage, dit le candidat à l'investiture du Parti québécois dans Bonaventure, Pierre-Luc Bugeaud.
3: Une déclaration très sage. Je suis sur le terrain depuis plusieurs mois à rencontrer justement les membres, les citoyens du comté de Bonaventure. Puis il y avait beaucoup d'inquiétudes, notamment aux meilleures conditions pour faire l'indépendance. Et tout ce qui est actuellement avec les politiques de Trump, les taxes, les gens avaient beaucoup, beaucoup d'inquiétudes. Donc je pense que c'est très sage d'avoir cette déclaration-là.
1: Et la candidate Nancy Englert appuie elle aussi la position de Paul Saint-Pierre Plamondon.
4: Ben moi je suis d'accord avec le chef du parti, M. Paul Saint-Pierre Plamondon. Je crois pleinement qu'il est préférable de prendre du recul face à l'administration Trump. Au fond, il remet juste à plus tard. On ne dit pas qu'on abandonne l'indépendance du Québec. On dit juste qu'on le remet à plus tard pour mieux évaluer l'organisation Trump, là.
1: Et Sébastien Pagé, nouvellement candidat à l'investiture, estime que l'ambiguïté suscitée par les positions du président américain risquait de nuire à la démarche de son parti. Or, il trouve appropriée la position annoncée par le chef ce matin.
5: L'accession à l'indépendance vient par un référendum, puis pour avoir gagné le référendum, pour convaincre les gens. Et les gens ont peur de M. Trump. Même si, à mon avis, on serait mieux dans des discussions bilatérales avec Trump, ça ne veut pas dire que c'est parce que ce serait le cas que les gens n'ont pas peur. La présence de Trump met de l'incertitude, mais aussi de l'ambiguïté.
1: Et le candidat du Parti québécois sera choisi par les membres samedi à Bonaventure. Le regroupement des maisons pour femmes victimes de violences conjugales accueille favorablement le projet de loi C-16. Le projet de loi vise à criminaliser le contrôle coercitif sur une personne et l'objectif est de traiter les meurtres commis dans des situations de contrôle coercitif, de haine, de violence ou d'exploitation sexuelle, comme des meurtres au premier degré. Selon l'ex-directrice de la Maison d'aide et d'hébergement à l'émergence, Nancy Goff, ce projet de loi est une avancée très intéressante. Elle mentionne cependant que peu de détails ont filtré sur les conditions nécessaires à un déploiement efficace, que ce soit la formation ou le financement de cette mesure.
6: Ben, je pense que ça va se déployer à long terme. Puis effectivement, avant même de pouvoir voir des résultats, faut former l'ensemble des professionnels concernés, ne serait-ce les avocats, les juges, les policiers, tous les professionnels terrain autour de cette arrivée-là dans les pratiques. Et on sait souvent que des changements aussi majeurs, nécessitent un temps, une fenêtre de temps considérable pour voir des résultats concrets.
1: Et ce projet de loi arrive dans un contexte opportun alors que les discours haineux envers les femmes sont de plus en plus fréquents.
6: J'ajouterais également que la mise en place de cette loi-là va peut-être être un facteur de protection supplémentaire dans les qui va réduire les risques de féminicide.
1: Le cégep de la Gaspésie-Les-Îles s'attend à une importante baisse des étudiants étrangers cette année. Les deux paliers de gouvernement ont mis en place des mesures en 2024 pour restreindre l'arrivée de cette clientèle. En 2023, avant les restrictions, 130 inscriptions provenaient d'autres pays contre seulement 75 cette année, selon Serge Rochon.
7: Cette année, on s'attend à un maximum de 75 étudiants et étudiantes en provenance de l'international. C'était 110 l'année passée, fait que c'est une bonne baisse. Évidemment, les deux paliers de gouvernement ont mis des mesures, des quotas du côté du gouvernement du Québec, des programmes prioritaires où c'est plus facile d'obtenir un permis de travail après le diplôme du côté du fédéral. Mais l'ensemble de ces règles-là, puis surtout le message que ça envoyait à l'international, c'est que c'est plus difficile de venir étudier au Québec. Et ça a donné moins le goût à certains étudiants.
1: Et Serge Rochon admet que les démarches pour les étudiants étrangers qui font une demande d'inscription sont maintenant ardues et les découragent souvent. En terminant, une jeune femme de Bonaventure amassera des fonds pour la maison de soins palliatifs de la baie des Chaleurs. Alison Bourdage-Tozer de Bonaventure réalise plusieurs défis sportifs depuis quelques années afin de récolter des fonds pour des organismes de la région. Cette fois, elle marchera 30 km par jour pendant 10 jours seule en partant du gîte du Mont-Albert le 27 août jusqu'à Gaspé. Son objectif est de 20 000 $. Elle a choisi de remettre tout l'argent recueilli à la maison de soins palliatifs de la baie des Chaleurs. Et c'est la troisième fois qu'Alison Tozer récolte des fonds pour ce projet.
8: Je suis touchée par cet organisme parce que moi, mon père a eu un cancer, puis on est décédé, puis on l'a accompagné chez nous à la maison, puis ça m'a fait réaliser la chance là, qu'on avait d'être une grosse famille, puis de pouvoir l'accompagner comme ça à la maison, puis que c'est pas tout le monde qui a cette chance-là. C'est que ça me tentait de contribuer là, à essayer de rendre le projet de la maison de soins palliatifs concret. Là.
1: Et en tout, c'est près de 29 000 $ que la jeune athlète amateur a remis à des organismes de la région. Et malgré son excellente forme physique, Alison Tozer avoue que cette randonnée de 300 km lui a demandé une préparation spéciale de 8 mois. Elle portera sa tente et toute la nourriture nécessaire.
8: Je m'entraîne depuis le mois de décembre là, à être capable d'y arriver parce que c'est sûr que ça prend une bonne condition physique. Ça prend aussi une bonne préparation mentale puis une bonne préparation de matériel. Environ 8 mois là, que je me prépare à faire ce défi-là. Ça va être la première fois aussi, il faut que je souligne que je fais de la longue randonnée. Comme ça, tu sais, j'avais déjà été dans le parc de la Gaspésie faire de la randonnée d'un jour. J'ai jamais fait de la longue randonnée sur plusieurs jours.
1: Et Alison Tozer est mère de deux fillettes qui suivront avec fierté l'aventure sur les réseaux sociaux. Ben voilà, c'est ce qui complète. On vous souhaite à tous et à toutes de passer une très belle soirée.
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Ce soir, cette nuit, c'est un ciel généralement nuageux, 40% de probabilité d'averse avec un minimum de 16 degrés. Demain, mercredi, généralement nuageux, 40% de probabilité d'averse, maximum de 20 seulement, mais un humidex de 26. Jeudi, du soleil, maximum de 24. Vendredi, du soleil aussi, maximum de 24. Et si on regarde à très long terme, le début du week-end, samedi, s'annonce ensoleillé avec un maximum de 22 degrés. 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

0: Clé des chaleurs. Météo. Ce soir, cette nuit, c'est un ciel généralement nuageux. 40% de probabilité d'averse avec un minimum de 16 degrés. Demain, mercredi, généralement nuageux. 40% de probabilité d'averse, maximum de 20 seulement, mais un humidex de 26. Jeudi, du soleil, maximum de 24. Vendredi, du soleil aussi, maximum de 24. Et si on regarde à très long terme, le début du week-end, samedi, s'annonce ensoleillé avec un maximum de 22 degrés.
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1: Ce soir, cette nuit, c'est un ciel généralement nuageux. 40% de probabilité d'averse avec un minimum de 16 degrés. Demain, mercredi, généralement nuageux. 40% de probabilité d'averse, maximum de 20 seulement, mais un humidex de 26. Jeudi, du soleil, maximum de 24. Vendredi, du soleil aussi, maximum de 24. Et si on regarde à très long terme, le début du week-end samedi s'annonce ensoleillé avec un maximum de 22 degrés.
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